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1: La grande région, c'est 4 pays, des millions d'habitants et des frontières que la culture peut aider à effacer. C'est le pari du projet GRACE, financé par l'Union européenne dans le cadre du programme Interreg, qui soutient depuis des décennies les coopérations transfrontalières en Europe. Un réseau de 25 organisations qui œuvrent ensemble pour rendre l'art accessible à tous, en particulier aux publics les plus éloignés. Pour en parler, j'accueille aujourd'hui Lila Rollo et Vincent Dapos de la ville de Metz et Ralph Beil, directeur général du patrimoine culturel mondial de l'usine sidérurgique de Völklinger en Allemagne. Bienvenue à tous les trois et merci d'être avec nous sur E-Radio. Alors Vincent Dapos, vous êtes le directeur du pôle culture de la ville de Metz. GRACE, ça veut donc dire Greater Region Artistic and Cultural Education. Quand on parle de grande région, justement, à quoi on fait référence et pourquoi ce territoire était propice au développement d'un projet comme GRACE ?
2: Ben, je crois justement que la grande région, donc, qui regroupe à la fois la Sarre, la Rhénanie-Palatinat, le Luxembourg, une partie de la Belgique avec la Wallonie, la communauté germanophone de Belgique, et puis en France, donc la Moselle, la Meuse. Cette zone géographique, elle nous semblait tout à fait adaptée parce qu'on est tous assez proches les uns des autres. Donc ça, c'est important quand on mène un projet comme celui-là avec beaucoup d'actions. Hein. Voilà, il y a beaucoup d'échanges, il y a beaucoup de petits trajets pour aller aussi participer aux événements, aux actions des autres partenaires. L'autre point, c'est que finalement, au niveau de la grande région, on a aussi un patrimoine commun. Et ça permet aussi de valoriser ce patrimoine commun à travers des actions.
1: Cette dimension transfrontalière dont vous parlez, en quoi elle est essentielle ? Qu'est-ce qu'elle permet qui n'aurait pas été possible avec un projet uniquement national ?
2: Faire de l'éducation artistique et culturelle en Sarre, ce n'est pas la même chose qu'en faire en Wallonie. Il y a des spécificités, c'est différent aussi au Luxembourg. Donc la première étape du projet, c'était déjà d'échanger sur nos pratiques et de s'enrichir de nos retours d'expérience, de nos méthodes, pour ensuite, dans un second temps, monter des actions ensemble avec l'objectif que ces actions soient le plus innovantes possible pour aller justement plus loin que ce qu'on arrive déjà à faire à un niveau local ou national.
1: Le projet est donc cofinancé par le programme européen Interreg Grande Région à hauteur de 6 400 000 euros. Qu'est-ce que ça signifie d'avoir ce soutien européen ? Qu'est-ce que ça permet ?
2: Alors ça nous apporte beaucoup puisque ça permet déjà d'avoir un cadre de coopération et le fait d'avoir un projet validé par le programme Interreg Grande Région, ça permet d'avoir un programme d'action établi sur 3 ans avec un budget donc, qui est prévu pour ça. Et donc, ça permet aussi de mobiliser les équipes nécessaires au sein des différents partenaires. Donc, c'est vraiment indispensable si on veut réaliser un projet comme celui-là à un niveau transfrontalier d'avoir le soutien de l'Europe et du programme Interreg en particulier.
1: Avec le projet GRACE, l'objectif est donc de rendre l'art et la culture accessibles au plus grand nombre. Quels sont les freins qui existent aujourd'hui à l'accès à la culture et comment vous travaillez pour lever ces freins ?
2: Parmi ces publics-là, on peut penser bien sûr aux seniors, on peut penser aux primo-arrivants, aux personnes en situation de handicap. Les personnes en situation de handicap, souvent, peuvent ne pas se sentir légitimes justement à aller voir une action parce qu'il y a des freins, des fois même physiques, géographiques, etc. Et donc, en travaillant avec les structures spécialisées, on peut aussi mettre en place des dispositifs d'accueil qui soient adaptés. Pour pouvoir aussi bien recevoir ce public, il faut que les personnes qui soient de l'autre côté soient bien formées pour le faire. Donc, il y a tout un volet aussi formation des médiateurs et des artistes pour que eux-mêmes soient en capacité d'avoir le bon niveau de médiation et d'accueil aussi pour ces publics.
1: Lila Rollo, vous êtes coordinatrice des projets internationaux et du développement du pôle culture de la ville de Metz. L'une des spécificités du projet GRACE, c'est qu'il est transdisciplinaire.
3: Alors oui, pourquoi cette diversité ? Parce que tous les publics, en fait, ne sont pas sensibles aux mêmes formes artistiques. Donc en croisant les disciplines, on multiplie finalement les points d'entrée vers la culture et on se donne plus de chances de toucher des publics différents. Et en plus, cette diversité, elle vient aussi du fait que les partenaires du projet ont des expertises très variées. Et ce croisement-là, il permet de vraiment enrichir les actions et il permet aussi de créer des formats plus hybrides et plus innovants. Et surtout, le point le plus important, c'est que l'éducation artistique et culturelle, par définition, ça traverse l'ensemble des domaines culturels. C'est à la fois un choix stratégique pour toucher un public plus large, mais c'est aussi une manière d'être fidèle à ce qu'est l'éducation artistique et culturelle aujourd'hui.
1: On parle depuis le début de cette interview des publics éloignés de la culture, mais est-ce que le projet Grâce s'intéresse aussi aux artistes ?
3: Oui, les artistes, ils sont vraiment au cœur du projet, et ça à plusieurs niveaux. Par exemple, les ateliers d'éducation artistique et culturelle, c'est pas des formats qu'on leur donne clé en main. Ils sont pensés et construits par les artistes eux-mêmes, en fonction des publics spécifiques avec lesquels ils travaillent. Et les artistes sont aussi vraiment bénéficiaires du projet, c'est-à-dire notamment à travers la mobilité transfrontalière qui leur permet de travailler à l'échelle de la grande région, de rencontrer d'autres publics et aussi d'autres professionnels de la culture. Ils sont aussi recensés dans un annuaire qui permet de valoriser leur travail à l'échelle transfrontalière. Et le projet, il leur permet aussi de développer leurs compétences. Ils peuvent par exemple conduire des résidences, porter des projets de création et vraiment valoriser leur savoir-faire dans le cadre des événements du projet. Et voilà, le but de Grâce, c'est vraiment de replacer les artistes au cœur des relations avec les publics dans une logique de co-construction.
1: Le projet Grâce réunit donc 25 partenaires à travers la grande région, dont le patrimoine culturel mondial Volklingerhütte, la seule usine sidérurgique au monde datant de l'âge d'or de l'industrialisation, entièrement conservée. Ralph Beil, vous en êtes le directeur général.
4: En fait, nous, on est une grande machine où il y a 7 km de chemin. Cet espace unique, il se prête extraordinairement pour toutes sortes d'activités. On fait des expositions d'art, on fait des festivals, du video mapping, des workshops et des présentations de danse et de musique. Alors, en fait, toutes les créations possibles peuvent se réunir ici sur place, et on a une forge video mapping où justement c'est devenu reality, ce que Lila Rollo a dit, qu'on avait des partenaires belges, luxembourgeois et français qui étaient même dans le jury, et on a choisi 7 artistes qui vont faire des programmations. Ça va être projeté sur les cheminées, et sur les halls industriels. Comme ça, il y a toute l'échelle de participation. On a vraiment les artistes qui apprennent des choses avec le public, mais il y a aussi le public qui entre vraiment au cœur de cette éducation artistique et dans la production de l'art. Et ça, c'est vraiment quelque chose que je trouve formidable avec tous nos collègues, qu'on peut réaliser vraiment des moments d'intensité incroyable.
1: Lila Rollo, le projet a donc démarré début 2024. Quel est le bilan aujourd'hui à mi-parcours ?
3: D'abord, on a réussi à structurer un vrai réseau de partenaires à l'échelle de la grande région. Et aujourd'hui, les partenaires travaillent ensemble de manière fluide, avec des habitudes de coopération qui sont vraiment installées. Et ça, c'est important parce que cet engagement des partenaires, il est essentiel à la réussite du projet. Et on bénéficie aussi d'un accompagnement très précieux du programme Interreg, qui nous suit de près, qui nous conseille et qui nous aide également à structurer le projet. Et sur le plan plus opérationnel, le volume d'actions déployées, il a été très important. Par exemple, en 2025, on a réalisé plus de 150 actions. Et en termes d'actions concrètes, on a beaucoup d'initiatives qui ont très bien fonctionné. Donc à la fois en termes de volume, de qualité des coopérations et d'implication des publics et des artistes, la dynamique est vraiment bien installée. Et au fond, ce qui est le plus marquant, c'est que le projet a vraiment dépassé les attentes initiales en termes de mobilisation et d'appropriation par les partenaires.
1: Le projet Grâce doit donc prendre fin en décembre 2026. Quelles sont alors les prochaines étapes pour cette année ?
3: D'abord, il y a un enjeu de poursuite. On va continuer à déployer des projets artistiques et culturels dans les différents territoires de la Grande Région, en s'appuyant bien sûr sur des formats qui ont déjà fait leurs preuves, comme les ateliers, les résidences, les spectacles, les projets participatifs, tout en continuant à expérimenter des nouvelles formes. Ensuite, un autre point très important, ça va être de renforcer les coopérations entre partenaires. Aujourd'hui, les partenaires se connaissent mieux, et ça permet d'aller vers des projets qui sont plus ambitieux, plus transversaux, avec un niveau de co-construction qui est aussi plus élevé. Et un point vraiment central, ça va être tout le travail de capitalisation, donc qui est vraiment essentiel dans un projet européen. Concrètement, il s'agit de recenser, de valoriser les œuvres et les projets créés dans le cadre de Grâce. Donc voilà, on est dans une logique d'anticipation, mais aussi avec une réflexion sur la pérennisation des actions qui ont déjà été engagées. Parce que voilà, l'enjeu, c'est vraiment de faire en sorte que tout ce qui a été construit pendant Grâce puisse continuer à vivre au-delà du projet en lui-même.
1: Vincent Dapoz, Lila Rollo, Ralph Bail, merci à tous les trois d'avoir pris le temps de répondre à mes questions. Pour suivre les actualités du projet, rendez-vous sur interreg-grasse.eu. Grasse, un projet Interreg Grande Région qui vise à élaborer un plan d'action pour généraliser l'éducation artistique à tous les habitants.
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2: Bonjour Michel Derdevet.
3: Bonjour Laurent Sobran.
2: Je rappelle que vous êtes le président de Confrontation Europe et avec vous aujourd'hui nous allons en parler de politique d'intégration et de prévention.
3: Nous allons parler, cher Laurent, d'un article, d'une contribution plutôt, que le groupe de travail santé de Confrontation Europe a récemment publié dans le cadre d'un travail commun, collectif, que nous avons mené avec le CRAPS. Alors le CRAPS, C-R-A-P-S, c'est un think tank très réputé qui est spécialisé sur des questions de santé et de protection sociale qui a été créé une dizaine d'années. Et nous avons travaillé avec eux sur ces questions de politique d'intégration et de prévention, avec l'idée qu'à un moment donné, il faut travailler dans une logique de long terme, Michel Laurence.
2: Imagine, alors en quoi investir dans la prévention peut nous permettre de faire des économies pour nos systèmes de santé?
3: Pour commencer, Laurence, il faut d'abord comprendre la réalité démographique à laquelle nous sommes confrontés en Europe. Cette réalité démographique, c'est qu'on a un vieillissement de la population assez systématique dans beaucoup de nos démocraties européennes et avec des systèmes de santé qui sont de plus en plus sollicités. Donc alors que les demandes de soins augmentent de manière exponentielle, nous faisons face à des contraintes de ressources, de moyens et une inflation des coûts. Et il existe un consensus international sur le fait que cette équation doit être résolue par des politiques de santé davantage tournées vers la prévention. C'est le mot magique. Sa force réside dans le fait qu'elle agit à la fois la prévention sur la demande et sur l'offre de santé. Prenons, Laurence, deux minutes de l'exemple de la vaccination. L'immunisation contre les maladies infectieuses respiratoires, à l'instar de la grippe et ou du Covid-19, elle permet à la fois de désengorger les hôpitaux et de diminuer les coûts liés à leur traitement. Une pierre de coups, c'est l'idée derrière la notion de prévention qui devrait être, selon nous, généralisée.
2: Et comment la France se positionne-t-elle dans le domaine de la prévention par rapport à ses voisins européens, Michel?
3: Le coq français n'est pas très très bien placé, puisqu'en matière d'investissement dans les politiques publiques de santé axées sur la prévention, la France, il faut bien le dire entre nous, fait partie des mauvais élèves en Europe. Malgré une longévité parmi les plus élevées de l'Union européenne, notre pays présente par exemple des taux d'incidence généralement élevés par rapport à ses homologues européens. Il y a donc un vrai enjeu d'efficacité dans l'allocation des financements. Seulement 4% de nos dépenses de santé sont consacrées aujourd'hui en France aux soins préventifs. C'est très très peu, c'est beaucoup moins quand on compare que ce qui est fait en Allemagne ou aux Pays-Bas et très largement en dessous de la moyenne de l'Union européenne. Donc vous voyez bien que les retours sur investissement soient particulièrement évidents dans certains domaines, notamment le dépistage précoce ou la couverture vaccinale, leurs effets prennent parfois du temps à se matérialiser. Il faut parfois attendre 3 à 6 ans pour obtenir des résultats. Donc vous voyez, les politiques de prévention, il faut les penser dans une logique de moyen terme, de long terme. Et vous savez comme moi, malheureusement, le moyen terme et le long terme, c'est souvent pas le temps du calendrier politique où on cherche d'avoir des résultats très vite et à l'aune des élections qui se présentent.
2: Quel est le rôle, du coup, de l'Union européenne dans tout cela?
3: Alors, l'Union européenne, c'est un acteur majeur, bien qu'elle n'ait pas en matière de santé de compétences déléguées. L'Union européenne n'a qu'une compétence d'appui, dit-on, qui peut se transformer en cas de crise en compétence centrale. Pour l'achat des vaccins, on a vu que c'était le cas, mais on voit bien qu'à travers ces réglementations, elle peut influer.

0: retrouvez toujours la même question. Quelles sont les priorités sur la trajectoire budgétaire 2028-2034? En tout cas, de notre point de vue, la santé ne peut pas être le parent pauvre du prochain budget européen.
1: Merci beaucoup, Michel Derdevel. Je rappelle que vous êtes le président de Confrontation Europe.
0: Merci, Laurence Aubron. 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
2: Bonjour Tiphaine Chevalier, vous êtes directrice de recherche à l'IRD, l'Institut de Recherche pour le Développement à Montpellier.
3: Bonjour Laurence.
2: Aujourd'hui nous parlons phosphore.
3: Oui, parce que nous sommes déjà à la fin du printemps, la fertilisation des champs et des massifs fleuris a déjà bien dû commencer si elle n'est pas déjà finie. Cette fertilisation se fait parfois avec des engrais minéraux dont la composition NPK signifie azote, phosphore et potassium.
2: Donc les engrais contiennent souvent du phosphore?
3: Oui, car le phosphore est indispensable aux plantes, comme à nous d'ailleurs. Cet élément chimique, souvent associé à de l'oxygène pour être sous forme de phosphate, compose l'ADN et l'ARN que tout le monde connaît, mais aussi l'ATP, c'est-à-dire l'adénosine triphosphate qui est une molécule centrale du métabolisme car elle transporte et stocke de l'énergie. Il peut être aussi sous forme de phospholipides et composer les membranes cellulaires.
2: Effectivement, il est central, hein, ce phosphore. Il faut donc en apporter fréquemment.
3: Oui, il est central. Alors, est-ce qu'il faut fertiliser fréquemment avec des engrais phosphatés? Ben, un peu comme d'habitude, Laurence, ça se discute.
2: Oui, ça doit dépendre du type de sol et des besoins des plantes, non?
3: C'est ça, mais on va se concentrer sur les sols. Bien souvent, il y a du phosphore dans les sols et parfois, il y en a même plein. Mais il est très souvent peu disponible pour les plantes. Un peu comme le supplice de Tantale, ce n'est pas parce que le nutriment est là, tout proche, qu'il est accessible et assimilable.
2: Qu'est-ce qui fait qu'il est assimilable sous forme d'engrais et pas naturellement dans les sols?
3: Parce que le phosphore existe sous différentes formes dans le sol. D'abord, sous forme organique, dans la matière organique du sol, c'est-à-dire dans les résidus végétaux plus ou moins décomposés, dans les bactéries ou les champignons microscopiques. Il est sous forme de molécules plus ou moins grandes, dont celles dont on a parlé tout à l'heure, l'ADN, l'ATP, mais aussi et surtout sous forme de phytates, une forme de stockage de phosphore dans les cellules végétales. Il y a beaucoup de phytates, notamment dans les graines. Il peut être aussi sous forme inorganique, souvent sous forme de phosphate. Le phosphate est inorganique car il ne contient pas d'atomes d'hydrogène ni de carbone. Ces phosphates sont dans l'eau du sol ou en association plus ou moins forte avec la matrice minérale du sol, c'est-à-dire qu'il est associé à des argiles ou à du calcium des calcaires ou à des oxydes de fer. Mais le phosphore peut aussi rentrer dans la composition de minéraux comme les apatites. En gros, le phosphore est soit organique, les phytates, soit inorganique, plus ou moins fortement associé à cette matrice minérale ou dans l'eau du sol, les phosphates.
2: Ouais, c'est un peu compliqué quand même, hein.
3: Oui, c'est compliqué. Je me suis d'ailleurs fait aider par Chiara Pistocchi, enseignante chercheuse à l'Institut Agro de Montpellier. Parce que c'est d'autant plus compliqué si on veut mesurer et distinguer ces différentes formes de phosphore. Toujours est-il que les plantes, elles ne peuvent assimiler que le phosphore inorganique, les phosphates présents dans la solution du sol, l'eau du sol. Peut-être elles peuvent aussi assimiler certaines petites molécules de phosphore organique soluble, mais ce n'est pas sûr, alors vaut mieux ne pas compter là-dessus. Donc, elles n'assimilent pas le phytate, le phosphore organique le plus présent, ni le phosphore inorganique associé à la surface des minéraux ou dans les minéraux. Elles n'assimilent que le phosphate en solution, qui ne représente que de moins de 1% à aller 2% du phosphore total du sol.
2: Alors ça veut dire qu'on met du phosphore qui est assimilable dans de l'engrais?
3: Oui, sauf que ces engrais sont produits à partir de gisements qui ne sont pas infinis et leur fabrication et application posent parfois des problèmes environnementaux dont on a déjà parlé et dont on reparlera sans doute.
2: Et peut-on faire sans engrais alors?
3: Pas facile dans certains sols où le phosphore est vraiment très peu disponible. Mais on a des pistes du côté des activités biologiques, des racines, des hyphes de champignons, des bactéries. Ces activités produisent des enzymes capable de minéraliser les phytates en phosphates assimilables. Ces activités modifient le pH localement, c'est-à-dire qu'elles peuvent acidifier légèrement leurs alentours et déséquilibrer les associations minérales pour ainsi libérer du phosphore inorganique. Ouais, je ne sais pas vous, mais moi je trouve ça passionnant, la capacité de la vie, même à l'échelle microscopique, à modifier son environnement minéral pour en retirer un bénéfice.
2: Je vous trouve très très philosophe aujourd'hui, Tiffaine Chevalier.
3: Oui, mais c'est ce qui me plaît tant dans l'étude des sols, ce sont ces interactions permanentes entre la matrice minérale et les activités biologiques. Bref, pour revenir au concret, le vrai défi de la nutrition phosphatée des plantes est de comprendre ces mécanismes biologiques pour tirer parti de tout ce phosphore présent dans les sols. Et donc le défi, c'est aussi de pouvoir mesurer ces différentes formes de phosphore pour comprendre leur dynamique et finalement limiter notre besoin en engrais minéraux.
2: Merci Tiffaine Chevalier, je rappelle que vous êtes directrice de recherche à l'IRD, l'Institut de recherche pour le développement à Montpellier.
3: Merci Laurence.
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5: Parti. Alors là, on se trouve au bout de la piste, après le hameau de Archinard, qui est en face la station d'Orsières-Merlette, dans les Hautes-Alpes.
6: Le dernier hameau là où qu'on a traversé, c'est à 1600 mètres. Et le point le plus haut du Vadon, c'est là-haut, la Grande Autanne, qui culmine à presque 2800 mètres.
5: On peut dire que c'est un vallon perché, comme il y en a beaucoup dans les écrins. Écrin, montagne formée par les glaciers, quoi. Ça fait comme un verrou. Le torrent est en gorge. Et on voit de chaque côté des barres qui restent encore un peu, des barres rocheuses.
7: Tommy Bull est technicien de l'environnement au Parc national des Écrins. Avec son collègue, Étienne Dupuis, ils participent à un projet cofinancé par l'Union européenne, Alpage Sentinelle.
5: Alors la mission du jour sur l'Alpage Sentinelle, pour notre part, c'est de faire un relevé de ressources en herbe. Donc c'est pour suivre l'évolution de l'alpage en lien avec le changement climatique.
8: Et donc là, on va se rendre sur l'alpage avant que les troupeaux n'arrivent.
5: Mais il faut aussi pas y aller trop tôt, parce qu'il faut quand même avoir le maximum de maturité de l'herbe, quoi. Des fleurs, des graminées, de la ressource.
8: On a combien de temps de marche pour se rendre à ce premier point?
5: Bon, ça monte un petit peu, 500 mètres. On a une heure.
8: On va traverser le torrent.
9: Donc Alpage Sentinelle, c'est un dispositif de long terme à l'échelle du massif alpin français, où la question centrale qui nous intéresse, c'est celle du changement climatique et de ses impacts en alpage. Et donc ça s'effectue sur une trentaine d'alpages à l'échelle du massif alpin français.
7: Émilie Crouza est chargée de recherche sur les systèmes pastoraux à l'INRAE, l'Institut National de Recherche sur l'Alimentation, l'Agriculture et l'Environnement. Depuis Grenoble, elle coordonne le dispositif Alpage Sentinelle avec son collègue Herman Daudier, qui travaille également pour la Fédération des Alpages de l'Isère.
10: C'est un dispositif qui est né dans les écrins, au début des années 2000, suite aux premières sécheresses, là, 2003 notamment. Le conseil scientifique s'est interrogé sur les impacts de ces sécheresses-là, sur les alpages, sur les milieux naturels, mais également sur l'adaptation des systèmes pastoraux et les conséquences que ça pouvait avoir. Est-ce qu'on allait avoir de plus en plus d'animaux en montagne ou pas, et quelle dégradation potentiellement ça pouvait avoir. Et donc, pour travailler cette question-là, le Parc des Écrins a souhaité mettre plusieurs acteurs autour d'une table en faisant ce qu'ils ont appelé un espace de dialogue. Donc, c'est-à-dire réfléchir à la question avec les éleveurs, les bergers, les gestionnaires d'espaces naturels comme le parc, mais également la recherche et les services techniques qui accompagnent éleveurs et bergers sur la gestion des alpages. Et donc, il y a une dynamique qui s'est mise en place pour objectiver les phénomènes météo, objectiver ce qui se passe concrètement sur les végétations et ce qui se passe au niveau des systèmes pastoraux. Et ce programme-là s'est progressivement étendu en fait, sur le massif des Alpes, avec le parc de la Vanoise, le parc du Mercantour, d'autres PNR, voilà, donc ça s'est étendu.
9: Le changement climatique, c'est un phénomène de long terme, où la mémoire humaine seule, on va dire, peut avoir des difficultés à rendre compte de la complexité des événements et puis aussi de leur enchaînement année après année. Et donc l'idée, c'est de se donner des sites qu'on va bien connaître et sur lesquels on va aller mesurer différentes choses, notamment un premier volet autour des végétations. La question qu'on se pose là, c'est est-ce que les végétations pastorales en alpage, elles évoluent au fil du temps et du fait du changement climatique? Et donc il y a des mesures à la fois de composition, c'est-à-dire quelles sont les espèces qui sont présentes et est-ce que leur abondance évolue au fil du temps. Et puis on va aussi s'intéresser à la quantité de ressources disponibles pour les troupeaux. Et donc là, ça va être des mesures de hauteur d'herbe et donc de biomasse disponible à l'arrivée des troupeaux.
5: Voilà, on a fini la petite randonnée. Donc en fait, les points où on est là, tous les ans, depuis la création de l'Alpa Chantinelle, tous les ans, ils ont la visite d'agents de terrain. Donc là, on déroule le bécamètre. Étienne, il part mettre son petit piquet de l'autre extrémité.
8: Donc là, on a tracé une grande croix sur l'alpage avec les décamètres.
5: J'attaque.
8: Et donc, il va falloir mesurer.
5: Voilà, avec un mètre. Puis après, tous les 50 cm, on fera la hauteur d'herbe. 14, okay. 6, 13. Donc là, pour moi, par exemple, en termes de ressenti, 4, c'est que ça manque encore de floraison, quoi. On voit encore, il y a plein de graminées où il y a la paille de l'année dernière. Là, les aquilées et tout, c'est tout fin, c'est tout petit. C'est le gros enneigement de l'hiver et le déneigement tardif, quoi. Donc là, si par exemple, les brebis, elles montent dans la semaine prochaine, là, c'est sûr qu'il manquera de l'herbe, quoi. Si elle monte dans une dizaine de jours, ce sera mieux, quoi. Donc ça, par exemple, si on croise les bergers tout à l'heure, eh ben, c'est une des premières choses qu'on leur dira, quoi.
4: Alors, le 6-20, du coup.
5: Ouais, je comprends. Ouais. 6, 3. Donc maintenant, là, on a fini leur levée. On va repasser à la cabane des bergers. Et on les a vus tout à l'heure qu'ils faisaient les portages. Ils ont l'air d'être là, donc on va peut-être pouvoir échanger avec eux. Voilà.
8: Ah ouais, c'est parti.
5: Allez.
11: Moi, c'est Maïkif, ça fait 4 ans maintenant que je suis berger.
8: Et là, vous avez fait l'héliportage pour la saison?
11: Ouais, pour la nourriture, le sel, les croquettes, le pluviomètre.
8: Ah oui, il y a carrément un pluviomètre qui monte.
11: Oui, il y a un pluviomètre là dans le local.
8: Mais vous, c'est la première année, c'est ça que vous gardez ici?
11: Ouais, ici, ouais. Mais j'ai déjà fait un alpage sentinelle, moi.
8: Et alors, l'expérience alpage sentinelle en tant que berger?
11: Bon, c'est du boulot en plus, mais c'est intéressant quand même.
8: Comment ça, c'est du boulot en plus?
11: Parce qu'il faut faire les relevés pluviométriques, il y a tout le travail par secteur, faut faire les relevés de tout, comment on pâture, de voir comment l'évolution de la végétation, l'évolution de l'eau aussi sur la montagne, il y a le relevé météorologique par rapport au pluviomètre. Et puis du coup, ouais, le sentinelle, c'est surtout voir aussi l'impact que nous, on a sur la montagne. Qu'il soit bénéfique ou négatif, ça fait un retour et nous, ça nous permet aussi de revoir notre travail et notre façon de garde.
5: On va pas interdire le pastoralisme parce que le pastoralisme, il va impacter la montagne, mais on va pas non plus ne plus rien faire et puis laisser à tout va le pastoralisme. Donc, allez, on rajoute 300 brebis, on rajoute 400 brebis. La faune sauvage, les plantes rares, on en a rien à foutre et allons-y, quoi. Parce qu'après, y a d'autres alpages où c'est l'anarchie, quoi, en fait. Vous avez des montagnes où vous allez voir le troupeau qui passe, et puis derrière, il y a le nuage de poussière, quoi. Parce que la montagne, elle est cramée. Elle est cramée par le soleil, et elle est cramée par la conduite, la surcharge du pastoral, et ça va pas dans le sens de la montagne.
11: Mais après, ouais, le côté bénéfique de l'alpage sentinelle aussi, c'est que déjà, on fait un métier qui est vachement isolé, on est quand même beaucoup plus en relation aussi avec les gens du parc, et ça permet aussi d'avoir des vrais rapports de discussion, parce que souvent il y a un peu du conflictuel, des fois ça arrive quand même. Et du coup ça permet aussi de comprendre un peu, de jauger les contraintes qu'il peut avoir dans les deux côtés pour essayer de trouver des terrains d'entente.
5: Bon, en tout cas au plaisir et puis bonne attaque.
11: On se retrouve à droite, de toute façon.
5: Ouais.
9: Le pastoralisme, c'est quand même un domaine d'activité qui a toujours eu affaire à composer avec de la variabilité, des phénomènes météo, d'une année qui ne ressemble jamais à celle qui précède et celle qui suivra. Par contre, dans le cadre du changement climatique, et notamment ces dernières peut-être décennies, les éleveurs, les bergers, etc., font l'expérience aussi d'une variabilité accrue et peut-être une difficulté à anticiper ce qui va se passer et ce qui va vraiment advenir une AD2D, quoi. Donc moins de prévisibilité dans le comportement des milieux et du coup des adaptations qu'il faut mettre en place. Et la manière dont les résultats, je pense, qui sont travaillés par le réseau peuvent être perçus, c'est d'une part poser un constat, quelque part ça assoit des bases communes sur lesquelles après on peut discuter une fois qu'on est d'accord sur le changement climatique, il s'exprime de telle et telle manière, ça veut dire telle chose en termes de météo, et pour l'instant les réponses constatées des végétations, de la ressource en eau, etc., voilà ce qu'on en sait. Ça permet de poser une base de dialogue avec d'autres types d'acteurs, on parlait des gestionnaires environnementaux par exemple, qui rassemblent autour de la table et d'une base de compréhension commune, je pense, pour essayer d'envisager la suite.
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0: de la rédaction.
1: Bonjour Iris Herbelot.
2: Bonjour Laurence.
1: Nous nous retrouvons pour un épisode consacré à la Lune, mais cette fois-ci à une base lunaire plus précisément.
2: Et on a souvent évoqué la difficulté d'alunir sur notre satellite et puis des difficultés financières et politiques américaines qui amaigrissent le programme Artemis. Mais il y a un autre casse-tête à prendre en compte qui est très inédit dans l'histoire humaine, c'est celui d'occuper la Lune de manière permanente.
1: Ni le programme Apollo, ni son équivalent soviétique Luna ne cherchaient à construire une base lunaire. Aujourd'hui, c'est le but des Chinois et des Américains. Pourquoi ?
2: Pendant la guerre froide, aller sur la Lune, c'était un enjeu symbolique et de développement de capacités militaires. Mais c'était aussi l'avènement de la puissance du droit international, justement à cause du climat de terreur généré par les bombes atomiques et à hydrogène. Et du coup, l'ONU avait un poids comme forum et régulateur qu'elle n'a plus aujourd'hui. Et si je parle de ça, c'est parce que le traité de l'espace de 1967, on y avait consacré un épisode, interdit l'appropriation par un État d'un objet céleste, et la Lune tout particulièrement.
1: Une base lunaire, c'est une appropriation de la Lune.
2: À plein d'égards, oui. La Chine et les États-Unis sont en pleine compétition pour aller le plus vite sur la Lune, mais aussi dans le but d'établir leur base lunaire au meilleur endroit possible. Et l'enjeu n'est pas seulement scientifique, il n'est pas seulement de construire une hypothétique plateforme de lancement pour de futures explorations martiennes. Leur but, c'est aussi de planter un drapeau sur notre satellite et de s'assurer qu'il y reste planté.
1: C'est une bataille d'ego qui coûte très cher aux contribuables, si ce n'est que ça.
2: Alors, heureusement, c'est quand même un projet plus ambitieux. Mais pour ce qui est de coûter cher, c'est pas l'extraction de ressources minières sur la Lune qui va alléger la facture, mais l'autonomisation au maximum de la base lunaire.
1: Iris Herbelot, comment vit-on en autarcie sur notre satellite qui n'offre même pas les avantages de notre planète ?
2: Dans un premier temps, en relevant les défis les plus évidents, donc les radiations cosmiques et du soleil, qui sont un risque majeur, même sans exposition prolongée, à cause de l'absence d'atmosphère. Et qui dit absence d'atmosphère, dit aussi impact de météorites, d'où la surface constellée de cratères de notre satellite. Ensuite, il y a la température, ou plutôt les températures, qui varient d'un extrême à l'autre en fonction du soleil, de l'altitude, mais qui sont complètement inadaptées à l'être humain. Et puis, bien sûr, il y a aussi la gravité, qui est beaucoup plus faible que sur Terre et donc qui expose les explorateurs au même danger que sur l'ISS, donc une perte musculaire et osseuse, des caillots sanguins, etc. Et puis, bien sûr, il n'y a ni eau, ni nourriture, ni oxygène sur la Lune. Et donc, sur ce point, l'expérience des stations spatiales est précieuse, puisque l'on sait faire pousser, par exemple, des plantes dans l'espace.
1: Et quelles sont les solutions choisies pour construire une base dans un environnement aussi hostile ?
2: Alors, il faut pour l'instant plus parler de solutions envisagées que choisies. Et les Américains et les Chinois ne prennent pas tout à fait le problème dans le même sens non plus. Donc, sur la question des radiations, des météorites, des variations de température, ce sont les tunnels de lave qui offrent la meilleure protection. Il n'y a plus de lave dedans depuis des millions d'années, mais ils sont un emplacement du coup de choix pour établir une base lunaire. La Chine s'oriente particulièrement dans cette direction et elle a déjà mené des missions sur Terre dans des tubes similaires pour simuler l'exploration et l'extraction de minéraux. Et les rovers U2 chinois qui ont été envoyés à la surface de la Lune ces dernières années ont effectué des relevés topographiques et de composition, qui sont une étape cruciale pour le choix d'un emplacement de base. Et sur la question de l'eau, on sait qu'il y a de la glace d'eau sur la Lune. Et donc le procédé pour l'extraire, la réchauffer et en séparer les divers éléments pour la rendre potable est encore à l'étude. Mais du coup, la présence d'eau solide sur notre satellite, et particulièrement au pôle sud, a largement contribué à la perspective de base lunaire et au choix d'où envoyer les rovers en exploration.
1: Ouais, ça ne résout pas tous les défis à relever, cela dit.
2: Non. Rien sur les matériaux pour la construction de la base, des questions se posent entre l'option de tente dépliable en dôme, vraiment le style Quechua version lunaire, et l'option d'utiliser le régolithe lunaire, cette poussière noire qui couvre notre satellite pour fabriquer une base. Et du coup, même en extrayant des ressources sur place, il y aura besoin de ravitaillement depuis la Terre et de rotation des équipes comme sur l'ISS. Et puis, il ne faut pas exclure également la possibilité que des bases lunaires seront installées et que devant la complexité de maintenir une présence, elles seront abandonnées.
1: Merci beaucoup Iris Herbelot.
2: Merci, à la semaine prochaine.
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7: Lors d'un récent voyage au Cambodge, je me suis immergé dans l'histoire tragique de ce pays. En quelques années, sous le régime de Pol Pot et des Khmers Rouges, un tiers de la population a disparu. Un véritable génocide au nom d'une idéologie qu'on a encore du mal à comprendre aujourd'hui. Dans ma guest house, j'ai rencontré Prim, un ancien Khmer Rouge francophone. Prim a le même âge que moi, mais une vie tellement différente. Dans cette émission, je lui donne la parole.
8: Alors là, je suis en face d'un Cambodgien qui a un sourire sur le visage. Et la première chose, quand je t'ai rencontré ce matin, ce qui m'a plu, c'est ton sourire. Là, on est à Siem Reap. Siem Reap, une ville du Cambodge que tu connais bien. Ça fait longtemps que tu es dans le tourisme. Et tu parles parfaitement la langue française. Donc j'aimerais bien qu'on revienne un petit peu sur ton histoire. Parce que tu me disais juste avant que tu n'es jamais allé en France. Prim, qui es-tu? Raconte-moi tout ça. Raconte-moi ton histoire.
9: Voilà, je suis Cambodgien et je suis d'origine de Siem Reap. Et je suis né à la campagne, dans une famille très limitée, environ 40 km d'ici. Voilà.
8: Quand tu dis famille limitée, ça veut dire une famille rurale, famille, en fait, dans la campagne.
9: La famille limitée, c'était la famille qui est pauvre. Ouais. Donc, qui n'a pas beaucoup de sous. Et quand j'avais 11 ans, 12 ans, j'ai quitté la famille avec Pol Pot pour la guerre civile, etc. Je suis resté avec eux pendant 2 ans.
8: Donc toi, tu as 37 ans, tu me disais. Hein. Tu es né en 1979, ça c'est tout de suite à la fin du régime.
9: Je suis né en 79, ouais. Mais en 92, je suis parti dans la forêt avec les guerriers de Pol Pot. J'avais pas de choix parce que mon village est loin de la ville et c'est trop proche de la caserne de Pol Pot. Donc souvent, les guerriers de Pol Pot sont rentrés au village en cherchant surtout les jeunes, les hommes, pour le service de la guerre.
8: Bon, on va revenir un peu sur l'aspect historique, parce que là, tu me parles de quelque chose qui, pour toi, est connu. Mais pour celui qui va écouter cette émission, il ne connaît pas forcément l'histoire du Cambodge. Donc le Cambodge, Pol Pot a pris le pouvoir en 1975, jusqu'à la chute du régime de Pol Pot en 79. Mais là, tu me dis que toi, après, tu es parti dans la forêt. Donc Pol Pot a continué à régner ou a continué à être présent sur le Cambodge. Est-ce que tu peux déjà revenir sur peut-être l'arrivée, donc en 75, qui était le Cambodge, qui était un pays complètement pacifique?
9: En fait, comme j'avais déjà dit au début que je suis né après Pol Pot, le régime de Pol Pot, mais j'ai lu les livres, j'ai parlé les gens, surtout les vieux. Bon, en fait, je connais pas le régime de Pol Pot, mais j'ai lu les livres, le film, j'ai regardé le film, j'ai parlé avec les vieux, dont ils m'ont raconté.
8: Mais tes parents l'ont vécu, ce régime, aussi.
9: Mes parents ont vécu, ont déplacé de le village à l'autre ville ou dans la forêt. Pas seulement eux, mais aussi les autres Cambodgiens qui déplaçaient de leur village, de la capitale, en travaillant dans la forêt, machin, tout ça.
8: Toi, tu disais qu'à l'âge de 12 ans, tu fais le choix de quitter ta famille.
9: À cause de la guerre. Ou des guerriers de Pol Pot qui sont rentrés au village en cherchant des hommes pour la bataille. Donc un jour, ils ont arrivé à la maison, ils m'ont demandé de partir avec eux. Même j'ai répondu négatif, mais je devais partir avec eux parce que c'est obligé.
8: Mais là, le régime de Pol Pot, donc à la chute, c'est pas terminé vraiment, quoi. Ça continue après d'être le bordel au Cambodge.
9: Ça continue, ça c'est la guerre civile. Après Pol Pot, c'est la guerre civile qui continue jusqu'à 98 et 79 à 98, en appelant la guerre civile, et ça dit 20 ans au Cambodge.
8: Et ça, c'est entre les Khmer et les Khmer
9: rouges. Entre les Khmer et les Khmer, mais en finançant derrière le gouvernement, en finançant pas des rouilles des Vietnamiens, et derrière peut-être la Chine, je suis pas sûr, parce que la politique est très compliquée à comprendre. Voilà.
8: Et comment t'en es arrivé à parler notre langue, le français? Parce que ça, c'est une histoire incroyable aussi.
9: Oui. Alors, comme j'ai raconté que j'ai parti à Vipopol, dans la forêt pendant 2 ans, pour la bataille, la guerre. Et un jour, je me demandais si je reste encore ici ou je dois quitter. Donc, finalement, j'ai décidé de partir de Pol Pot, de la caserne sans le dire, pour trouver une autre vie.
8: Mais là, tu te mets en danger quand tu quittes la caserne.
9: Mais quand j'ai quitté de la caserne, je n'ai pas informé, d'accord? Mais j'ai marché, et ce n'est pas facile. Et je ne sais pas où se trouve la ville, où se trouve mon village. Donc j'ai quitté de la caserne sans le dire en marchant pendant 2 jours.
8: Dans une direction, sans savoir où aller?
9: Je ne savais pas. J'ai marché dans la forêt, mais j'avais de la chance parce que j'ai trouvé la ville de Siem Reap. Mais je ne savais pas où se trouve Siem Reap. Je ne connais pas la ville de Siem Reap. Je suis arrivé ici par hasard.
8: En marchant à travers la forêt, après avoir quitté la caserne.
9: Marchant, en traversant la forêt, le champ des mines, en rencontrant les contrôles militaires. Je ne peux pas dire comme Henri Moreau. Henri Moreau a dit qu'il avait découvert encore par hasard, mais je ne crois pas parce qu'encore existait. Oui. Mais moi, je suis arrivé ici par hasard parce que je suis enfant de la campagne. Je ne sais pas utiliser la carte. J'ai marché et j'ai trouvé la ville de Siem Reap. Parce que quand je suis arrivé ici, si je ne trompe pas, je suis arrivé vers 5h30, quelque chose, le matin. Ouais. Et puis j'ai dormi au bord de la rue principale, nationale numéro 6. Vers 6h, j'entendais les bruits des moines, peut-être qu'ils sortaient pour faire de l'aumône. Et je me réveillais, et puis j'ai contacté si je peux vous suivre en aidant à soutenir les balles ou rester dans la pagode. Donc finalement, j'ai réussi à vivre dans la pagode pendant 6 ans, de 93 à 99.
8: Donc là, tu as quel âge quand tu choisis de quitter la caserne?
9: Et là, j'avais entre 12 ans et 13 ans.
8: Donc tu étais vraiment seul, quoi. Tu n'avais plus ta famille qui était restée dans la campagne, tu avais quitté l'armée.
9: J'ai quitté le village, les voisines, les voisins, voilà. Et bon, comme j'ai dit, que je suis resté dans la pagode pendant 6 ans, de 93 à 99.
8: Ici, à Siem Reap, alors?
9: À Siem Reap, dans une pagode qui est en face de la station de Katek, en appelant Wat Kesaram. Wat, ça veut dire la pagode. Et Kesaram, c'est le nom.
8: Qu'est-ce que tu as fait pendant 6 ans avec les moines?
9: Pendant 6 ans, donc, je suis resté dans la pagode, en aidant le travail, en travaillant avec les nonnes, les moines. Et après, j'ai aussi quitté de la pagode pour trouver l'école ou d'autres travails.

0: Quand tu étais dans la caserne, tu disais à partir de 12 ans dans la forêt, que ce qu'on fait dans la forêt? Tu parles de guerre civile, mais entre qui et qui? Alors, et en arrivant ici dans la ville à Siem Reap, c'est le calme, c'est la paix?
1: Qu'est-ce que je faisais quand j'étais 12 ans dans la caserne? La caserne, c'est la guerre. C'est des militaires où ils vivent. L'âge de 12 ans, c'est pas facile. Mais comme vous le savez, Pol Pot est quelqu'un de... Je comprends pas, c'est quelqu'un qui a fait des études à l'extérieur. Mais après, je comprends pas très bien, c'est le dirigeant, le bout de Pol Pot. Mais souvent, il demandait aux jeunes de travailler. Surtout les guerriers, tout ça. Voilà. Bon, je faisais la guerre quand j'avais 12 ans. La guerre, le combat, tout ça.
0: Mais contre les villageois, alors?
1: Non, contre le gouvernement. En appelant la guerre civile. Voilà. C'est comme j'ai dit, entre les Khmers et les Khmers. En finançant par peut-être des Russes, des Chinois, des Vietnamiens, tout ça.
0: Donc en fait, on n'est qu'un pion sur l'échiquier, quoi. On ne comprend pas trop ce qui se passe au-dessus de nous. On nous demande de faire des choses et on doit les faire. Si on n'y en a pas le choix.
1: Oui, à cette époque-là, il n'y a pas de choix. C'est obligé de partir avec eux. Voilà, la partie de la capitale a été contrôlée par le gouvernement et la partie de la campagne, de la montagne aussi, ont été contrôlées par le Pol Pot.
0: Et même si Pol Pot n'était plus là, où il était où à ce moment-là, Pol Pot?
1: Jamais dans ma vie, ou même, je ne sais pas où il habitait, mais je vois que des fois le film ou la photo, tout ça. Mais je n'ai jamais rencontré Pol Pot.
0: Donc même les gens qui travaillaient pour Pol Pot ne savaient pas vraiment qui il était, où il était, ce qu'il faisait.
1: C'est ça. Ouais. Quand j'ai quitté de la caserne et j'avais marché pendant 2 jours, je pense plus de 2 jours, j'ai rencontré le contrôle de la partie de Pol Pot ou la guerre ou de gouvernement. Ils m'ont posé la question. Bon, ils disent, c'est qui? Vous êtes qui? Ou tout ça. J'ai dit, moi, je suis cambodgien, je cherche mes parents, je cherche mon village. Et ils ne me croient pas. Ils disent que, comment on s'appelle? Je suis un espion pour quelqu'un, tout ça. Parce que j'ai des uniformes de militaires. En plus, j'ai mis, comment ça s'appelle, le krama, c'est le foulard khmer, autour du cou. Et dit que je suis un espion pour Pol Pot. J'ai dit non, je suis cambodgien, enfant de la campagne, et je cherche mes parents, je dis comme ça. Voilà.
0: Tu arrives à Siem Reap, donc à l'âge de 15 ans?
1: Non, quand j'avais 13 ans.
0: 13 ans? Ah oui, donc ans. Un an après?
1: Ouais.
0: Et là, tu te retrouves les moines avec qui tu as passé quelques temps dans un monastère, mais sans devenir moine en fait. Hein. Non, c'est simplement devenir une aide au quotidien pour aider le fonctionnement du monastère.
1: Voilà. En fait, j'ai demandé pour vivre, pour rester dans la pagode parce que je voulais continuer à faire des études. Parce que je ne connais pas les gens, je n'ai pas des sous pour louer la chambre. Donc, j'ai demandé, contacter les moines pour vivre là-bas. Voilà.
0: Parce que les études, tu avais déjà commencé des études avant, tu étais déjà bon. Enfin, l'école, c'est quelque chose que...
1: L'école, alors, je suis arrivé fin 92 à Siem Reap. Mais fin 93, j'ai contacté l'Institut français. Et je l'ai appris jusqu'à 2009, le français.
0: Et pourquoi avoir choisi la langue française?
1: En fait, c'est la langue que je préfère. Et là-bas, elle me donne le cours gratuitement. Parce que j'ai rencontré le français dans la rue, et j'ai dit bonjour, vous allez bien. Bon, à cette époque-là, je pouvais parler quelques mots. J'ai dit voilà, bonjour. Il dit ah oui, vous parlez français. J'ai dit non, je parle quelques mots, mais j'aime bien continuer à faire des études ou apprendre le français. J'ai dit alors, bon, il faut venir à l'Institut français. Ben, j'ai demandé où se trouve. Il dit oui, bon, venez avec moi, je vais t'amener là-bas. Ce Français-là, je ne connais pas son métier. Peut-être c'est l'Espagne qui habite à Siem Reap. Il m'a amené là-bas. Après, il dit, voilà, c'est l'école gratuite pour les enfants. Voilà.
0: Est-ce que tu avais déjà un rêve à cette époque-là? Est-ce que tu savais pourquoi tu voulais apprendre la langue? Quelle était la suite que tu voulais donner à ta vie?
1: En fait, pourquoi j'apprends cette langue? Mais quand je vois les autres, peut-être le traducteur, des fois j'ai rencontré à la campagne ou dans la ville, je vois, ah oui, c'est... En fait, je veux faire comme eux. Mais dans ma vie, je me demandais comment je peux faire comme eux. Parce que quand j'ai vu les autres qui s'habillent très correct, qui ont de l'argent, qui ont des bijoux. Et je me demandais comment je peux faire comme eux. C'est pour ça que j'essaie de trouver, de contacter les gens pour changer la vie.
0: Donc tu avais compris que l'éducation, être éduqué, est quelque chose qui peut être très profitable dans la vie.
1: Voilà. Comme, c'est-à-dire j'ai déjà des idées dans ma vie. Alors je me demandais, si je n'ai pas d'éducation, comment je pourrais changer la vie? Même j'ai de l'argent, de 100 000 ou 1 million de dollars, mais si je n'ai pas d'éducation, c'est impossible de changer la vie. Non. C'est pour ça que j'essaie de contacter avec les gens ou de trouver du travail pour avoir des expériences.
0: Et là, la première fois où tu as pu rentrer dans ce qu'on appelle la vie professionnelle, c'est grâce à la langue française ou comment est-ce que tu as commencé à gagner pour la première fois de l'argent?
1: Grâce à la langue française et les offres françaises de Lyon. Parce que c'est eux qui me donnent les conseils. Et c'est eux qui me donnaient un peu de sous pour déplacer, pour manger. Ils s'appellent Paul Pelan. Malheureusement, il est décédé il y a 3 ans. Par contre, j'aurai en contact avec ses cousines, ses cousins, tout ça. Bon, grâce à lui que j'ai pu changer la vie, parler le français, voilà, tout ça.
0: Donc des fois, finalement, le destin d'une personne va changer en fonction d'une rencontre qu'on peut faire. C'est des fois une simple rencontre qu'on va faire
1: une
0: avec quelqu'un
1: rencontre.
0: Qui va nous amener sur un chemin complètement différent.
1: Ouais, c'est ça. Une simple rencontre, après, je lui ai raconté mes histoires, ce que j'avais fait, où je suis né, où sont mes parents. Après, bon, il me contacte en donnant les conseils, comme j'ai dit, en donnant un peu des sous, tout ça. Voilà, tout ça.
0: Et là, tu rentres dans le monde du tourisme.
1: Oui, mais pas encore top. Bon, je rentre déjà, mais c'est pas encore le top. Ouais. Pour devenir indépendant, c'est pas facile. Mais j'essaye d'apprendre, d'améliorer.
0: Bon, a priori, tu as réussi, puisque là, on en parlera un peu tout à l'heure. On est dans un hôtel, le Goyavier, ici à Simrip. Et c'est plutôt pas mal de te rencontrer dans ce cadre qui aujourd'hui est assez idyllique, avec une piscine, une forêt de bananiers devant nous. Ouais. Mais tu me disais avant, hors micro, qu'à un moment donné, dans ton parcours, tu as essayé de retrouver tes parents, que tu as quitté à l'âge de 12 ans. Tu as fait une fugue, hein, parce que tu voulais vivre autrement et trouver peut-être ta voie. Mais il y a un jour dans ta vie, tu t'es dit, tiens, je vais rentrer chez moi.
1: Ça, c'est une autre histoire. Après la guerre civile, j'ai essayé de retourner au village en cherchant les parents, parce que j'ai quitté la famille quand j'étais 12 ans, avec les guerriers de Pol Pot, tout ça.
0: Donc, après la guerre civile, on est en 98, là, c'est ça ?
1: 98-99. Donc, après la guerre civile, j'ai essayé de retourner au village en cherchant mes parents. Donc, bon, mais je sais où se trouve ma maison. Pourtant, mes parents, quand je suis arrivé, mes parents ne me connaissent pas. En disant que son fils est déjà mort pendant la guerre civile. Et même j'ai essayé d'expliquer, raconter, mais il ne croit pas. Il dit toujours que son fils est déjà mort. En plus, il a construit quelque chose comme le stupa pour abriter les jeunes. Et tous les années, il faisait comment ils ont invité les moines à préparer la petite fête en donnant les offrandes.
0: Mais qu'est-ce que ça

0: Oublié, parce que dans la vie des Cambodgiens, c'est les parents. C'est pour ça que j'ai décidé de retourner à mon village. Donc, mais j'avais de la chance, comme j'ai raconté, que j'ai gardé le collier en tissu en mettant le Bouddha dedans, qui a été donné par mon père, et disait que celui-là peut protéger la guerre, les bas, tout ça. Bon, en français, on dit, comment ça s'appelle, superstition, tout ça. Donc, j'ai montré ça, j'ai dit, voilà ce que vous m'aviez donné. Il dit, oui, c'est mon collier que j'ai donné à mon fils. Voilà, je suis votre fils.
1: Non. Et là, il a accepté. Là, tes parents ont accepté que tu étais effectivement revenu.
0: Avant de l'accepter, il me posait d'autres questions. Mm-hmm. En demandant, est-ce que tu connais ta grand-mère, ton grand-père, les cousines, les cousins, t'as combien de frères, t'as combien de sœurs? Là, bon, j'ai tout répondu. Bon, il a accepté. Et il me permet de monter à la maison. Voilà. Et le lendemain, ils ont invité les moines, les patriarches, à préparer la petite fête en disant que cela peut enlever les mauvais esprits. Donc, c'est ça. Là.
1: Et ça fait quoi de retrouver sa famille alors des années plus tard?
0: Très content de rencontrer la famille, de retrouver la famille. Même, je n'ai pas vécu le régime de Pol Pot, mais quand j'ai trouvé mes parents, mes frères, mes sœurs, les cousines, les cousins, bon, j'ai très content. Parce que certaines familles qui ne peuvent pas trouver, ou certaines qui sont mortes, ou ils vivent dans une autre ville. Voilà. Mais moi, je suis très content parce que je suis retourné à mon village natal et j'ai trouvé ma maison, mes parents. Bon, voilà.
1: Et là, tu as resté là-bas ou tu es revenu tout de suite
0: non,
1: à Siem Reap?
0: En fait, je reste toujours à Siem Reap. Comme j'ai raconté, après 6 ans à la pagode, j'ai trouvé le gardien de l'hôtel. En appelant Auberge Mont-Royal, venant de Montréal. Et puis j'ai aussi fait le travail comme la blanchisserie, le nettoyage des chambres, après la réception, le service dans le bar, dans le restaurant. En tant que je travaille pour l'hôtel, j'ai loué une petite chambre pour vivre avec des amis, parce que j'adore la vie indépendante, donc je ne veux pas rester sous la direction de quelqu'un.

0: mon grand business, agent de voyage avec Vietnamiens francophones, en appelant Amica Travel. Et je suis directeur d'Amica Travel Cambodge jusqu'à présent, ça fait 6 ans. Donc j'ai commencé le 1er octobre 2010 jusqu'à présent avec Amica Travel.
1: Donc là, tu es maintenant à l'âge de 30 ans en fait, hein, ou 31 ans, tu commences à travailler pour Amica Travel.
0: Alors maintenant, j'ai 37 ans. Moi, j'ai commencé à Amica le 1er octobre 2010. 6 ans et 2 mois.
1: Et en fait, tu fais partie des Cambodgiens qui ont réussi.
0: Mais avant de travailler avec Amica, j'ai fait, comme j'ai raconté tout à l'heure, comme le travail dans l'hôtel. Après, j'ai fait aussi le guide francophone dans tout le Cambodge pendant 4 ans, de 2007 à 2010. Pour tous les agents de voyage, parce que je suis indépendant. Non, mais souvent, je travaille pour le voyage à pied, en VTT, randonnée dans la jungle, 2-3 nuits, 4 jours dans la jungle, les immersions avec des éléphants, de la pêche. Mais j'adore ce circuit parce que j'aime bien. En fait, comme j'ai dit, j'oublie pas la culture, la religion, mais je veux pas raconter les histoires. La scène mythologie, la religion hindoue, tout ça. Et j'aime pas répéter Angkor Wat, Shiva, Vishnu, tout ça. Mais j'aime bien s'approcher ou rencontrer les paysans, les pêcheurs, les immersions, les ethnies. Ben, ce métier, j'ai commencé pendant de 2007 à 2008, donc ça fait 4 ans.
1: Et alors, quand on est guide, on voit des touristes toute l'année, quoi, des Français qui viennent.
0: Il y a des groupes toute l'année, c'est tous les Français, parce que je guide francophone. Et quand j'ai dit que j'adore le circuit hors des sentiers battus, immersion, des éléphants, de la pêche, tout ça.
1: Donc t'as plein de copains français, là.
0: Exactement, même la copine. Ouais, je ne donne pas le nom, mais avant de se marier avec ma femme, je suis resté avec la commune française pendant 2 ans.
1: Ah bah oui.
0: Enfin, après, on ne sait pas, parce que j'ai refusé d'aller en France.
1: Tu as refusé d'aller en France? Tu n'as jamais été en France au jour d'aujourd'hui?
0: Un jour, elle m'a invité d'aller là-bas et vivre là-bas. J'ai dit non. Si on part pour les vacances, pour les vacances, pour 1 mois, 2 mois, ça va, mais si pour rester là-bas, je peux pas. Parce
1: pourquoi
0: que, je sais pas si la France n'accepte mon certificat pour le travail. C'est pour ça que j'ai décidé de ne pas vivre là-bas.
1: Mais à force de voir des touristes qui viennent visiter ton pays, tu as bien eu envie d'aller visiter le pays des touristes, à savoir la France, non? Tu n'as pas eu cette envie d'aller voir ce qui se passe ailleurs?
0: La France est mon rêve, mais c'est mon rêve. J'y irai un jour, mais bientôt. Mais dans le passé, quand je suis resté... Bon, désolé, j'ai resté avec ma copine, c'est en 2000, 2001, 2002. Et il m'a invité d'aller travailler là-bas, mais j'ai demandé comment je pourrais du travail. Et c'est quel travail, en gagnant combien dollars par mois, ou euros par mois? Il m'a proposé 1500. J'ai dit 1500 en France, c'est rien. C'est pour ça que j'ai refusé. Ici, si je gagne 2000 dollars, ou 1500 ou 2000, c'est le paradis.
1: Prime, tu feras quoi dans 10 ans? Parce que tu as eu plusieurs vies là pour l'instant, entre la vie dans la forêt, la vie à exporter du bois, la vie à faire le guide, la vie à gérer des hôtels.
0: En fait, j'ai des idées. Dans 10 ans ou dans 20 ans, je veux construire des lodges, mais pas à Siem Reap. Parce que Siem Reap, il y a trop de concurrents, c'est la guerre des hôtels. Mais j'aime bien faire dans les autres villes au bord de Mekong, comme Steng Treng, pour les clients qui sortent de Laos. Et aussi Kampong Cham, la ville où ma femme est née. C'est une île en face de la ville de Kampong Cham, en appelant Koh Phen. Et les autres îles, je ne rappelle plus les noms. Cet endroit-là, ça me plaît beaucoup. Et magnifique. Parce que... c'est, comment on dit, c'est les îles qui entourent par le Mekong et qui n'ont pas de difficultés de planter des légumes, des fruits comme les oranges, tout ça.
1: Donc le climat est agréable, la production,
0: agréable, les gens
1: tout pousse.
0: Souriants, et le Mekong, le Mékong qui a beaucoup, comment on dit, on a de l'eau toute l'année pour travailler, tout ça.
1: Après, merci à toi. Donc la suite, ce sera le Mékong avec des lodges quelque part au bord du Mékong, ici au Cambodge. Donc le Cambodge qui est un pays absolument magnifique à visiter absolument. Et pourquoi pas venir faire un tour à l'hôtel Goyavier ici à Siem Reap.
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1: Bonjour Christine Lebrun.
2: Bonjour Laurence.
1: Vous êtes experte en territoire intelligent au sein du groupe OnePoint et aujourd'hui vous nous parlez d'un projet d'envergure à Stockholm où la réhabilitation de tout un quartier a donné l'occasion de penser et concevoir la ville d'une manière globale.
2: Oui, souvent quand on parle de projet de ville ou de territoire intelligent, on évoque la fameuse vision systémique des choses. C'est-à-dire qu'il faut regarder la ville dans son ensemble avec tous ses enjeux, toutes ses contraintes et tous les acteurs qui participent à la fabriquer ou à la vivre. Mais l'opportunité de mettre en œuvre un projet global from scratch est rare, car il y a peu ou pas de villes nouvelles en Europe. Mais parfois, il existe des configurations qui rendent la chose possible pour essayer de penser et faire tout bien dès le départ.
1: Quand ça, par exemple, Christine ?
2: Eh bien, la situation se présente en particulier lors de la requalification de grandes friches industrielles. Elles sont malheureusement nombreuses en Europe, et certaines représentent des centaines d'hectares. C'est le cas de Hammarby Sjöstad, la ville du lac Hammarby, à Stockholm. En 30 ans, cette zone industrielle délabrée, polluée et peu sûre est devenue un quartier mixte, vivant et quasi autonome, et l'un des plus prisés du pays. C'est un véritable modèle mondial de rénovation urbaine, avec un parti pris environnemental très fort.
1: Et comment s'y sont-ils pris alors ?
2: Déjà la genèse. Souvent, pour les grands projets, il faut une grande cause. Ici, c'était la perspective des JO de 2004, pour lesquels Stockholm n'a finalement pas été retenu, mais le projet est resté. Il occupe 150 hectares et dès le départ a été conçu pour être un modèle de durabilité, de gestion économe des ressources et de l'énergie et d'un certain art de vivre dans ce que les Scandinaves savent faire de meilleur. À cette échelle, ce n'est pas un simple éco-quartier. C'est une véritable ville dans la ville qui abrite 25 000 habitants et 10 000 emplois.
1: Et d'un point de vue énergétique, quelles sont les caractéristiques particulières de ce quartier ?
2: En premier lieu, la totalité de l'électricité utilisée provient de sources renouvelables. Des centrales solaires ainsi qu'une pile à combustion ont été installées. Le bâti a été particulièrement travaillé de sorte que les bâtiments consomment 50% moins d'énergie que les autres constructions neuves en Suède. Cela est dû aux matériaux utilisés, à une bonne gestion énergétique, à la sensibilisation des habitants qui a été faite à ce sujet, mais également à l'utilisation d'un réseau de chaleur efficace.
1: Et ce réseau de chaleur est un élément important dans la stratégie durable du quartier, hein, c'est ça ?
2: Oui, tout à fait. Et il est aussi un élément important de cette vision systémique dont on parlait en introduction au niveau de la gestion des ressources. En se basant sur le cycle de vie du quartier, la gestion de l'énergie, de l'eau et des déchets a été pensée de manière conjointe afin de favoriser au maximum la réutilisation et le recyclage. Les eaux usées sont traitées localement, ce qui produit du biogaz qui alimente des cuisinières domestiques, mais aussi les bus. La chaleur extraite de l'eau traitée sert au chauffage urbain, tout comme la combustion des déchets, une fois ceci trié, bien sûr. Au final, ce réseau de chaleur est alimenté à 80% par ces traitements.
1: Et au niveau de l'ambiance et du cadre de vie, rien n'a été laissé au hasard non plus, j'imagine.
2: En effet, on sait combien la nature est importante dans la vie des Scandinaves. Ici, ce sont pas moins de 300 000 m² d'espaces verts qui ont été créés. On est également en bordure d'un lac, dont les abords ont été restaurés. La vue sur l'eau a été maximisée, et malgré la densité, on trouve beaucoup d'espaces ouverts avec de nombreux sentiers pédestres. Tout cela crée une atmosphère et une qualité de vie très recherchée.
1: Et qu'en disent les habitants, Christine ?
2: Le quartier d'Hammarby Sjöstad est plébiscité à Stockholm, et même fait référence dans tout le pays. Mais ce n'est pas sans contrepartie négative. Il correspond tellement bien aux attentes de la population qu'il fait aussi l'objet d'une forte spéculation foncière, qui bien évidemment risque de le transformer en quartier sélect et exclusif, ce qui n'était pas forcément l'esprit de départ.
1: Et la rançon du succès. Mais justement, est-ce qu'on retient aussi de ce projet des conditions particulières qui ont favorisé une telle réussite ?
2: Quand on parle d'un projet de développement urbain sur 30 ans, tout est question de vision. Le tout est d'avoir les moyens de la porter dès le départ, pendant la conception, pendant la mise en œuvre et de la conserver après la livraison. Pour avoir les coups des franches, la ville de Stockholm a acquis tous les terrains. Elle a gardé la main sur les infrastructures publiques, s'est occupée elle-même de la décontamination des sites et a fait appel à une équipe multidisciplinaire pour garantir l'atteinte des objectifs environnementaux qu'elle donnait aux divers entrepreneurs. C'est elle qui a organisé et conservé la gouvernance entre une multitude d'acteurs publics et privés représentant les différentes facettes du développement durable. Le projet d'Hammarby Sjöstad fait maintenant référence en termes de rénovation urbaine durable et il est considéré comme un modèle du genre qui inspire de nombreuses villes en Europe et même au-delà, particulièrement en Chine.
1: Merci beaucoup Christine Levrin. Je rappelle que vous êtes experte en territoire intelligent au sein du groupe OnePoint.
2: Merci Laurence.

J'ai réussi à me traîner au mariage de ma fille. C'est comment l'expression déjà ?

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1: Entendez-vous la Terre ? C'est le nom que porte la chronique réalisée par Fanny Gelin, étudiante en master affaires européennes à Sciences Po Bordeaux, qui décode pour vous l'actualité environnementale de l'Union européenne. Bonjour Fanny.
2: Bonjour Laurence.
1: Alors Fanny, quels ont été les moments verts de la semaine ?
2: Cette semaine, la Terre nous parle de poésie, ou plus précisément du moment où la poésie et les mots se heurtent à une réalité qui les dépasse. Laissez-moi vous conter aujourd'hui l'histoire des haïkus japonais confrontés aux bouleversements environnementaux.
1: Alors peut-être pour commencer par un rappel pour nos auditeurs, qu'est-ce que c'est qu'un haïku, Fanny ?
2: Alors un haïku, c'est considéré comme l'une des formes poétiques les plus courtes au monde. C'est un poème composé de 3 phrases, donc de 5, 7 et 5 syllabes. Le grand maître du haïku, c'est le poète Basho Matsuo qui a codifié le genre au XVIIe siècle. Alors pour créer un haïku, il est nécessaire de respecter certaines règles, dont une essentielle, l'ancrage du haïku dans une saison et une émotion. La plupart du temps, les haïkus évoquent un instant éphémère et fragile et invitent à la méditation sur les changements de la nature.
1: La nature est effectivement une grande source d'inspiration pour la poésie japonaise. Le haïku trouve d'ailleurs ses origines dans les fondements de la religion Shinto et de son respect pour l'ensemble du vivant. C'est bien ça, hein, Fanny ?
2: C'est exactement ça, Laurence. Au Japon, l'observation et l'appréciation de la nature occupent une place importante. Il suffit de constater l'engouement du hanami, le célèbre observation de la beauté des arbres en fleurs, notamment des cerisiers. Il faut dire que le rapport des Japonais aux saisons est bien plus complexe que les 4 saisons de Vivaldi. L'année est ainsi subdivisée en de nombreuses variations saisonnières. Celles-ci sont répertoriées dans ce qu'on appelle les almanachs poétiques, qui recueillent depuis des siècles les mots et expressions associés à l'atmosphère de chaque période de l'année. Pour vous donner un exemple, il existe un terme spécifique en japonais pour parler de l'émotion ressentie face à la pleine lune d'une nuit de printemps. C'est pour vous dire toute l'attention qui est traditionnellement portée à l'observation de la nature et du temps au pays du soleil levant.
1: À ce propos, Fanny, le scientifique et poète Shisei Kubota a publié en 2011 un ouvrage intitulé « Mots saisonniers éteints ». Le haïku est-il lui aussi une victime collatérale du dérèglement climatique et de l'érosion de la biodiversité ?
2: Eh bien, le problème des almanachs poétiques et climatiques du haïku, c'est qu'ils commencent eux aussi à se dérégler à mesure que les changements environnementaux modifient, que ce soit les températures, les cycles de floraison, de reproduction, de migration, d'hibernation ou encore même la disparition de certaines espèces saisonnières emblématiques. C'est le cas du médaka, un poisson autrefois familier des rizières, qui a disparu des eaux japonaises suite à l'éradication d'une espèce de moustique. Donc un moustique dont les larves nourrissaient les gobe-mouches, de petits oiseaux. Le souci, c'est que les gobe-mouches ont commencé à avoir faim sans cette source de nourriture et ils mangent à présent les œufs de poissons de petite taille comme le médaka, qui a ainsi fini par disparaître. L'absence de ce poisson, ça ne révèle pas simplement une perte de nature, mais également la perte d'un ensemble d'émotions et d'images poétiques. La dure réalité, c'est que le haïku n'est parfois plus en mesure de susciter l'émotion saisonnière d'autrefois.
1: Néanmoins, face à ces changements, le haïku se réinvente hein, au travers d'autres formes plus modernes qui se détachent de la contrainte saisonnière. Les haïkus survivront donc aux bouleversements environnementaux, mais seront parfois contraints de changer leur nature, je suppose.
2: Ou même d'adapter leur vocabulaire. Parce que, pour donner un exemple, face à la hausse des températures, l'agence météorologique japonaise a sélectionné le mot kokushobi, qui signifie jour d'une chaleur cruelle, pour désigner les jours atteignant et dépassant les 40 degrés. La poésie s'adapte donc au monde qui l'entoure. Mais il faut avouer qu'il est d'une grande tristesse de devoir créer des mots pour désigner les conséquences de notre inaction. D'autant que les mots éteints reflètent la disparition d'un monde, où l'homme observait la nature, admirait sa beauté et vivait au gré des cycles des saisons. Cette perte de mots est avant tout et surtout une perte de sens.
1: Une perte de sens, c'est-à-dire ?
2: Nous vivons dans un monde où la nature ne signifie plus. Un arbre est un arbre, il ne suscite souvent plus d'émotions particulières. Et même si nous souhaitons continuer à nous émerveiller, il arrivera un temps où nous ne le pourrons plus car le phénomène même à la source de notre émerveillement aura disparu. Peut-être que c'est précisément sur ce point que les haïkus peuvent devenir un art engagé pour susciter en nous la nostalgie de la beauté perdue et l'envie de tout faire pour la retrouver. Je vous laisserai sur ce haïku de la poétesse Ayako Osomi. Au fond de la nuit, s'éteignent l'une après l'autre les lucioles pour toujours.
1: Merci Fanny Gelin. Je rappelle que vous êtes étudiante en master affaires européennes à Sciences Po Bordeaux.

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3: Bonjour Fabien Hay.
4: Bonjour Laurence.
3: Vous êtes cofondateur de l'agence Les Éclaireurs du Voyage et aujourd'hui vous nous emmenez dans un autre coin d'Europe assez méconnu.
4: Oui, direction le cœur de l'Atlantique, à mi-chemin entre l'Europe et l'Amérique pour découvrir un petit paradis portugais, les Açores.
3: Alors quelle est l'histoire de cet archipel Fabien ?
4: Alors les Açores, ce sont 9 îles volcaniques découvertes par les navigateurs portugais au 15e siècle. Elles étaient totalement inhabitées à l'époque et ont ensuite été colonisées petit à petit. Alors, elles ont longtemps servi d'escale aux grandes routes maritimes entre l'Europe et les Amériques. C'est un archipel isolé qui a développé une culture insulaire forte entre traditions agricoles, maritimes et un attachement profond à la nature.
3: Et c'est une destination encore assez secrète.
4: Oui, et c'est ce qui en fait tout l'intérêt. C'est encore l'Europe, mais on a l'impression d'être au bout du monde. C'est sauvage, c'est vert, c'est volcanique. Alors imaginez des paysages dignes de la Nouvelle-Zélande, mais à moins de 4 heures de Paris.
3: Que peut-on voir sur place ?
4: L'île principale, São Miguel, regorge de merveilles naturelles. Il y a les fameux lacs de cratères, notamment celui de Sete Cidades, un volcan effondré rempli de 2 lacs, un bleu et un vert, séparés par un petit pont. C'est superbe. Il y a aussi Furnas, un village thermal en pleine nature où l'eau bouillonne dans le sol et où l'on cuit même des plats typiques, directement dans la terre. Et sur l'île de Pico, on peut grimper sur le plus haut sommet du Portugal, un volcan à plus de 2300 mètres d'altitude. Et autour, on trouve des vignobles plantés dans la lave noire, classés à l'UNESCO.
3: Alors, j'imagine, Fabien, que l'on peut facilement y randonner.
4: Oui, c'est même l'un des grands atouts de l'archipel. Chaque île offre des sentiers bien balisés, entre forêts luxuriantes, falaises abruptes et sommets volcaniques. C'est une destination parfaite pour les amoureux de nature. Et les baignades dans les piscines naturelles creusées dans la lave, c'est un pur bonheur après l'effort.
3: Et la faune, j'ai entendu dire qu'on y voit des cétacés.
4: Oui, les Açores sont l'un des meilleurs spots d'Europe pour observer les baleines et les dauphins. Il y en a toute l'année, mais avec des pics de fréquentation au printemps. C'est une expérience magique, souvent au départ de l'île de Paial ou de Pico.
3: Et qu'en est-il de la gastronomie locale, Fabien ?
4: Bon, alors là, c'est la bonne surprise. Les Açores ont une cuisine simple mais savoureuse. Beaucoup de poissons, évidemment, mais aussi du bœuf, les pâturages sont partout, et également des fromages réputés. Et puis, il y a le cozido das Furnas, ce fameux ragoût cuit pendant des heures dans la terre volcanique, un vrai plat de terroir géothermique. Petit plus, vous y trouverez les seules plantations de thé d'Europe, donc on peut y boire un excellent thé local dans des paysages bucoliques.
3: Et quand est-il préférable de visiter les Açores ?
4: Bon, alors le climat est doux toute l'année aux Açores, mais les mois d'avril à octobre sont idéaux pour profiter pleinement des randonnées, des sorties en mer et de la verdure omniprésente. Le printemps est splendide avec les hortensias en fleurs, et l'été, il ne fait jamais trop chaud, donc c'est aussi très agréable pour y voyager en famille.
3: Merci beaucoup Fabien Hay, je rappelle que vous êtes le cofondateur de l'agence Les Éclaireurs du Voyage.
4: Obrigada, merci, et à la semaine prochaine.
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0: Bonjour à toutes et à tous et bienvenue dans à la barbe du globe sur E-Radio. Aujourd'hui, on va prendre la direction de la République démocratique du Congo, un pays immense, hein, on le sait, au cœur de l'Afrique, dont on entend souvent parler à travers ses crises, ses conflits armés ou ses richesses minières. Mais derrière ces images parfois réductrices, il y a aussi les vies quotidiennes, des histoires de résilience et une société en mouvement permanent. Alors pour parler de ce pays, j'ai la chance d'avoir sur le plateau ici à Bruxelles, la capitale belge où on connaît bien le Congo, Colin Delfos, journaliste et...
1: Bonjour.
0: Colin, vous êtes cofondateur du collectif Out of Focus et du média d'investigation Médor. Vous vous consacrez depuis près de 20 ans une grande partie de votre travail à l'Afrique centrale et en particulier à la RDC. Vous privilégiez souvent l'approche au temps long, hein, le travail de terrain. Sur ce terrain, vous êtes revenu une quarantaine de fois, hein, je crois que vous m'avez dit, depuis votre premier voyage. C'était en 2006, hein, déjà en tant que journaliste pour couvrir des élections. On sait que souvent les scrutins sont compliqués sur place. Alors je voudrais revenir un peu en arrière avec vous, ce premier voyage justement, et puis après on déroulera un petit peu la pelote et à travers vos voyages on revisitera aussi l'histoire tumultueuse ô combien de cet immense pays. Alors ce premier voyage c'était en 2006, racontez-nous un petit peu pourquoi, comment et puis peut-être les images, on a des images qui nous viennent quand on parle du Congo, vous les images que vous aviez, comment elles ont pu être ou non confrontées à une réalité et peut-être devoir évoluer.
1: Alors en 2006 la RDC elle est vraiment encore un tournant, c'est on sort de deux guerres, donc les deux guerres de qu'on a appelées les deux guerres du Congo qui ont impliqué pas mal de pays en Afrique centrale, le Rwanda notamment, mais donc juste après le génocide, donc au moment où les anciens génocidaires se sont retrouvés à Goma, il y a eu donc suivi deux guerres qui ont réduit ce pays vraiment à un état très très problématique. Et donc en 2006 en fait on est il n'y a pas eu d'élection depuis plusieurs décennies et donc c'est les premières élections où Kabila, donc le fils de Moïse Kabila, arrive au pouvoir. Et donc je suis là, c'est mon premier voyage, je suis arrivé un peu là par hasard parce que en Belgique l'actualité africaine se résume souvent à celle du Congo. Et donc on m'envoie dans la région du Katanga, Kolwezi, pour suivre ces élections. Et donc on voit un peu comment se déroule ce scrutin qui est, comme je disais, une première depuis en fait les élections sous Mobutu. Et donc il y a aucune infrastructure, c'est très très très compliqué de mettre ces élections en place. Et le processus d'ailleurs s'enlise, patauge. Et donc moi je suis ça pendant près de, donc je disais, plus de plusieurs semaines avec Infide, donc comme je disais les élections.
0: Les photographes. Bonjour.
1: Joseph Kabila. Mais par ailleurs, donc en restant dans cette ville de Kolwezi, qui est une ville minière construite sous la colonie belge, bah je vois sur le terrain cette industrie qui s'est complètement étiolée, et la question des creuseurs, donc de ces mineurs artisanaux qui vont dans les anciennes mines industrielles de cuivre et de cobalt pour essayer de survivre, essayer de gagner un peu d'argent en allant extraire des minerais pour les revendre aux plus offrants. Donc voilà, ça c'est un peu mon premier voyage et comment je suis arrivé dans ce pays. Comme vous l'avez dit, c'est un pays qui est très très vaste, dans lequel il y a énormément de situations compliquées et d'histoires à raconter, que ce soit des histoires difficiles comme celle des mines ou celle des guerres, mais aussi d'autres histoires un peu plus légères, comme j'ai essayé aussi de le faire notamment à Kinshasa, pour montrer d'autres facettes du pays, pour qu'on n'ait pas non plus ce sentiment effectivement d'un pays qui est plongé en permanence dans la tourmente, même si c'est encore le cas.
0: Alors faisons peut-être une pause, hein, vous me tendez la perche, à Kinshasa justement, la capitale du Congo, hein, à l'extrême ouest du pays. On a souvent l'image d'une ville aussi derrière ces crises, ces conflits, d'une ville foisonnante, débordant d'énergie. Est-ce que vous pouvez nous la raconter, cette ville, et puis peut-être nous raconter aussi la façon dont vous l'avez vue changer, évoluer quand même depuis ces plus de 20 ans?
1: Ouais, c'est une ville qui a énormément changé, hein, entre de 2006 et aujourd'hui. Ce n'est plus du tout la même ville, notamment parce qu'il y a eu un afflux énorme de population. Là, on parle aujourd'hui de plus de 20 millions d'habitants, même si les chiffres sont ne sont pas connus. Il n'y a pas eu de recensement depuis très très longtemps. Et donc c'est une ville, oui, dans laquelle voilà, il y a eu des couches et des couches de population qui sont arrivées là, soit fuyant la guerre, soit fuyant la pauvreté. Et c'est aujourd'hui une sorte d'Éden pour toutes ces populations qui viennent du centre du pays, qui est, comme vous le disiez, gigantesque. Et donc cette ville qui était construite à la base pour quelques centaines de milliers d'habitants, avec ses infrastructures routières, mais aussi ses écoles, l'électricité, l'eau, tout ça, s'est retrouvée confrontée à un problème de gestion gigantesque. Et ça se ressent aujourd'hui, dès qu'on quitte le centre-ville de Kinshasa, il y a une espèce de... Il n'y a aucune infrastructure digne de ce nom, propre à une capitale de 20 millions d'habitants. Les routes, comme je disais, l'électricité, l'eau, tout ça pose énormément de problèmes, avec de la pollution, de l'insalubrité, enfin tout ce qui génère pas mal de problèmes. Et puis évidemment la question de la circulation, il n'y a pas aucun moyen de transport public, il y a du coup énormément d'embouteillages, et c'est très très très très très difficile aujourd'hui. Donc pour se déplacer dans Kinshasa, d'un point A à un point B, ça prend parfois plusieurs heures pour faire 2-3 kilomètres, et c'est vraiment problématique. Et donc, mais néanmoins, voilà, ce que j'ai essayé de faire donc depuis pas mal d'années, c'est quand même raconter d'autres choses, que malgré tout, il y a une créativité, une énergie qui s'est développée dans ces rues, parce qu'il y a beaucoup d'artistes, de musiciens qui sortent des académies, des écoles d'art, et qui ont une énergie pour raconter justement leur quotidien et leur... leur envie de montrer autre chose sur le pays, quoi. Donc c'est oui, il y a une dualité comme ça dans cette ville qui est particulière.
0: Est-ce qu'il y a des portraits, des quand vous nous racontez Kinshasa avec cette vitalité, cette créativité, il y a des profils qui vous viennent. Est-ce que vous voudriez nous parler de certains d'entre eux?
1: Oui, alors on a beaucoup parlé des sapeurs, de la sapologie, tout ça, qui est une image qui est beaucoup revenue sur Kinshasa. Après moi, il y a une bonne quinzaine d'années maintenant, j'avais fait un reportage sur le catch. C'était évidemment très vendeur, très visuel, parce que c'était un espèce de catch mélangé à des fétiches, et donc ça racontait à nouveau une espèce d'énergie un peu folle qu'il peut y avoir dans les rues. Mais il y a évidemment d'autres choses. Il y a énormément de musiciens, on en voit d'ailleurs aujourd'hui sur la scène internationale, qui sortent de Kinshasa, ou enfin, qui sont la deuxième génération de Congolais qui ont émigré en Belgique, ou en Europe. Mais donc oui, des épiphénomènes. On parle par exemple des performeurs que j'ai photographiés aussi il y a quelques années. Voilà, ce genre de d'occurrences culturelles qui donne voilà un côté un peu plus joyeux, un peu plus heureux à la ville. Oui, il y en a plein. Il en est chaque année, avec plus ou moins de bonheur, des festivals de théâtre, de marionnettes, des choses comme ça qui montrent autre chose, quoi.
0: On croit en l'avenir généralement au Congo?
1: Non, soyons plutôt optimistes. Comme je disais, beaucoup de gens, tous les moyens sont bons pour essayer de sortir de cette capitale, parce qu'à partir du moment où on n'est pas dans le cercle du pouvoir, la vie est très très rude. La plupart se débrouillent pour manger quotidiennement avec beaucoup de difficultés, et tout le monde, ou à peu près tout le monde, essaie de sortir de cette ville, et qui est enclavée, voilà, en face il y a le Congo Brazza, qui est voilà, parfois une porte de sortie, mais qui pose aussi pas mal de problèmes avec la diaspora congolaise de Kinshasa. Et donc tous ceux qui peuvent prennent l'avion et essaient d'émigrer au Canada, aux États-Unis, en Europe. Il y a quand même beaucoup de gens qui essaient de partir, ouais. Et malheureusement, depuis 5 ans, il y a quand même les conditions se détériorent vraiment. De année après année, on voit vraiment la ville se détériorer avec une rapidité assez déconcertante.
0: Et c'est quoi les raisons principales? L'incurie générale, l'exode rural
1: Bah alors c'est un peu tout ça qui multiplie. Il y a d'une part l'exode rural qui s'est amplifié avec les conflits à l'ouest du Congo, on va en parler. Mais il y a aussi effectivement la mégestion politique de la capitale et du pays tout entier, qui est c'est une véritable catastrophe, quoi. La manière, il y a qu'à regarder les ministères, que ce soit le ministère de la Santé, le ministère de l'Éducation. Rien ne fonctionne comme ça devrait. Alors si on ajoute à ça les coupures budgétaires dans les organismes de développement, les Nations Unies avec tous les problèmes que aussi on peut dire sur cette organisation, mais et voilà, il y a énormément, on sent vraiment une baisse de Une baisse de vitalité, une baisse de... Enfin, voilà, on s'enfonce vraiment dans un marasme vraiment... Enfin, pas forcément heureux à voir, quoi.
0: Et un pays dont on dit toujours qu'il devrait être parmi les plus riches avec les ressources.
1: Oui, oui, alors la malédiction des minerais, on en parle toujours. C'est évidemment ce qui ressort beaucoup dans les médias. À juste titre... Toute la région, évidemment, la ceinture cuprifère du Katanga, avec effectivement le cobalt et le cuivre, puis d'autre part le diamant en Kasaï et le coltan dans les Kivus. Oui, ça c'est malheureusement un des points les importants, et c'est ce qui fait aussi, parce qu'on parle des Kinshasa tout à l'heure, mais je n'ai pas mentionné les... Évidemment, il y a tous ces gens qui effectivement ont fui le pays, mais évidemment la classe dirigeante et les gens qui sont aux affaires, qui eux vivent dans des conditions diamétralement opposées. Et donc on assiste vraiment à une ghettoisation de la vie entre d'une part les ultra riches et puis le reste de la population. Donc il y a vraiment des gens qui gagnent des centaines de milliers d'euros par mois, et à côté de ça des gens qui vivent avec 2-3 dollars. Donc ça veut dire que oui, les minerais, ben, c'est à la fois ce qui devrait faire la richesse du pays et ce qui en fait un véritable enfer, oui.
0: Alors une question sur les conflits, on est bien obligé d'en parler. Est-ce que quand on est à Kinshasa, il y en a eu plusieurs des conflits depuis ces 20 ans que vous suivez, presque 20 ans que vous suivez la situation sur place. Il y a les conflits du Kivu, il y a les conflits à l'ouest sur lesquels vous avez travaillé récemment, certains connus, d'autres beaucoup moins connus. On va commencer par là. Est-ce qu'à Kinshasa, on les sent, ces conflits?
1: Oui, on les sent d'une part par l'arrivée massive de population, et puis aussi par malgré tout un sentiment, ça c'est quelque chose qui existe quand même très fort au Congo, un sentiment d'appartenance et d'un nationalisme, propre à un vilain mot, d'appartenance à un pays. Et la situation à l'Est occupe les esprits quand même de tous depuis le début du conflit et même avant. Donc il y a une connaissance et une acuité sur ce qui se passe à l'est du Congo qui est là, et aussi un énorme sentiment d'impuissance, quoi. C'est-à-dire que il y a une fierté quand même de cette population gaulaise qui revendique comme je disais, une grandeur, c'est une place dans l'Afrique centrale, et qui est, alors pour plein de raisons, incapable de récupérer les territoires qu'elles ont perdus cette dernière année, donc notamment le Nord Kivu et une partie du Nord Kivu et une partie du Sud Kivu, et qui est très problématique pour l'ensemble de la population, parce qu'il voit ça vraiment comme une mauvaise gestion, à juste titre d'ailleurs, et de l'armée congolaise et de ceux qui la gèrent.
0: Qu'est-ce qui se passe d'ailleurs au Nord Kivu en ce moment? Alors, parce qu'on voit ça toujours un peu de façon lointaine ici, quand même, le Congo, les conflits, parfois on a l'image de conflits un peu tribaux. Et on sait qu'il y a le Rwanda qui est là, pas loin, derrière. Est-ce que vous pouvez nous expliquer un petit peu
1: Donc, quand on parle, la semaine passée, se termine cette semaine, je pense, les mondiaux de cyclisme, dont on a énormément parlé un peu partout dans les médias. Qui se termine à Kigali, tout à fait, avec le brio et la grandeur de Kagame, qui a réussi à porter ce pays qui sortait du génocide, à tout d'un coup réussir à monter ce pays comme la pointe du développement en Afrique centrale. Mais souvent on oublie de rappeler qu'effectivement c'est avec l'argent qui a été pompé dans les mines du Nord Kivu, et l'implication évidemment de l'armée rwandaise, comme souligne tous les rapports des Nations Unies dans ce conflit avec entre les M23 et l'armée congolaise et FRDC. Et aujourd'hui, donc là, ça fait depuis janvier, je pense, donc ça fait presque, en janvier, ça fera un an que la ville de Goma, donc la capitale du Nord Kivu, a été prise. Bukavu, la capitale du Sud Kivu, est tombée quelques mois plus tard, quelques semaines plus tard. Et aujourd'hui, plus personne n'en parle. En fait, ce conflit dure depuis tellement de temps, tellement d'années, qu'on on parle, on parle de 94, du génocide, mais déjà avant, il y avait des velléités et des tensions dans la région. Donc il y a une lassitude à la fois des médias, mais aussi de l'audience européenne, si on peut la résumer comme ça, qui fait qu'aujourd'hui on en parle très peu, et il y a pas grand chose qui est mis sur la table pour faire évoluer la situation, quoi. Et malgré ça, il y a encore aussi la présence des Nations Unies. C'était quand même une des missions les plus coûteuses depuis la création des Nations Unies, donc la MONUSCO, qui est sur le terrain, les casques bleus, et qui est décriée par l'ensemble de la population congolaise, qui trouve qu'elle n'en fait pas assez, et donc qui chaque année on parle du départ de la MONUSCO, et malgré tout ils sont encore là depuis des décennies, quoi. Donc c'est difficile.
0: le Kivu, on peut dire, sans schématiser, qu'il est maintenant une grosse partie, en tout cas, du Kivu est sous la coupe totale du Rwanda.
1: Oui, oui, avec leur supplétif congolais. Alors, il y a des pour parler à Doha, il y a eu des visites aux États-Unis pour essayer d'abord d'arrêter le conflit et puis de faire entendre raison aux différents protagonistes. Mais en fait, sur le terrain, le conflit continue.
0: Ça faisait partie des six conflits dont Donald Trump revendiquait voilà. les avoir solutionnés.
1: Voilà. Et donc sur le terrain, il y a encore des conflits quotidiennement. Et donc il n'y a absolument rien qui est résolu. Donc, mais moi, je n'y suis plus allé depuis un certain temps. Donc je ne vais pas m'étendre sur le sujet. C'est à travers ce que je lis et ce que j'observe. Mais ça fait plusieurs années que je ne suis pas allé au Kivu.
0: Alors par contre, vous êtes allé sur un terrain de conflit au Congo, plutôt dans l'Ouest. Alors là, on vous l'avait dit, c'est parfois un peu oublié au Kivu qu'il y a un conflit, mais ça l'est encore beaucoup plus à l'Ouest. Hein.
1: Oui, alors c'est ça. Déjà qu'on parle peu de la guerre qui se passe effectivement dans les Kivu, là, la situation carrément donc à l'Ouest, dans les provinces du Congo et du Maïndombé, c'est carrément un conflit complètement éteintu, et que personne n'en parle pour des raisons. Alors il y a plusieurs raisons à ça, mais notamment pour des raisons politiques, parce que c'est proche de la capitale, parce qu'il y a des intérêts économiques de gens proches du pouvoir qui sont en jeu. Et donc oui, j'ai eu la chance de pouvoir aller dans cette région où en fait peu de journalistes sont allés parce qu'elle est interdite aux journalistes depuis le début du conflit, donc depuis 2022. Et donc alors j'ai pas été au fin fond de, parce que c'est très très très très grand, c'est des milliers, on parle de milliers de kilomètres, mais j'ai quand même pu rencontrer les différents protagonistes et voir l'ampleur que ça a pu prendre. On parle aujourd'hui, je pense, de 200 000, enfin actuellement encore de 200 000 déplacés, mais au pic de la crise il y en avait plus de 600 000. Donc ça touche énormément de gens. On parlait tout à l'heure des populations qui arrivent à Kinshasa, c'est une bonne partie de ces régions-là dont ils arrivent. Comment le résumer brièvement, donc le plateau des Bateke, qui est une zone agricole proche de Kinshasa, dans laquelle les gens font commerce avec la capitale pour tout ce qui est denrées alimentaires, et a été extrêmement peuplé ces dernières années. Les gens cherchant évidemment des opportunités pour vivre et pour se développer. Donc une bonne partie de la population, une population agraire, se sont installées là. Et donc il y a des tensions qui se sont installées avec la population Teke, qui était originaire, les premiers, on va dire, sur ce haut plateau. Et donc il y a un conflit foncier qui a éclaté. Et depuis lors, donc depuis 2022, ce conflit foncier a complètement dégénéré en un conflit, on va dire, entre d'une part une milice. Une milice Yaka, qui est donc une autre ethnie, qui revendique les terres, qui revendique un changement de système de chefferie, et qui a poussé toute une partie de la population vers Kinshasa, et sur l'axe vers Kinshasa. Et donc aujourd'hui, le gouvernement a envoyé les militaires pour essayer de sécuriser la zone, mais il y a beaucoup de problèmes, notamment la collusion avec les rebelles, mais aussi, comme je le disais, il parle d'une main noire là-bas, c'est-à-dire qu'il y a beaucoup d'hommes d'affaires qui essayent de profiter de la situation pour prendre des parts de territoire qui sont, comme je le disais, pas loin de Kinshasa et donc intéressantes en termes de business.
0: Alors vous êtes photographe, vous êtes journaliste, Colin. Vous nous l'avez dit, c'est dans la région de l'Ouest, compliqué d'y aller. Mais plus généralement au Congo, on arrive à faire son travail de journaliste ou...
1: Dans cette partie-là, c'est extrêmement compliqué. Comme je le disais, comme il y avait très peu de gens, là j'ai eu la chance de collaborer avec une ONG, pour ne pas la nommer, Caritas, qui est une des seules implantées dans le coin, en tout cas qui s'occupe de la réponse humanitaire dans cette partie du Congo. Et donc, comme ils connaissent très bien à la fois les autorités politiques, mais aussi les autorités militaires, ils nous ont laissé travailler assez facilement. Je veux dire, j'étais même étonné de la facilité à laquelle ils nous ont laissé accès, parce que, comme je disais, il y a vraiment un intérêt pour les autorités congolaises de ne pas ébruiter ce qui se passe là-bas. Et donc en travaillant, en collaborant avec des gens, des Congolais qui travaillent dans ce coin-là, qui aident les gens à essayer de retourner sur leur terre, à essayer de retourner au champ pour pouvoir se nourrir tout simplement, on a pu faire des interviews et voir un peu la précarité dans laquelle les gens vivent, quoi. C'est-à-dire que comme les gens sont chassés de chez eux et qui vivaient principalement du travail du manioc, enfin des champs, ils ont

0: Moi aussi sur, et puis après on parlera quand même de certaines images que vous pouvez avoir sur l'ensemble des collections que vous pouvez avoir du Congo. Mais une autre question dans la suite de la précédente, sur la sécurité aussi, comment on fait son travail là-bas au niveau sécuritaire?
1: Alors le Congo, alors il y a beaucoup de pays où effectivement il faut un visa journaliste pour pouvoir accéder, là en l'occurrence ils ne demandent pas de visa particulier, mais par contre, il faut une autorisation de reportage, ce qui est quand même très particulier et qu'il faut obtenir auprès du ministère de l'Information, qui coûte quand même 1 000 $ pour une année de travail, que ce soit pour un mois ou pour un an, ça coûte le même prix. Et donc, oui, il y a très clairement un enjeu d'information et de aujourd'hui, tous les journalistes qui sont... ou qui vous, en tout cas, ont été inquiétés souvent par les M23 ou même par les autorités, par les FRDC, donc les militaires congolais. À l'ouest, c'est plus pernicieux. C'est que forcément, quand comme je disais, alors j'ai pu parler avec quelques interlocuteurs, des journalistes qui sont correspondants à Kinshasa. Donc la plupart ont signé une clause de confidentialité sur ce qui se passe donc dans cette région de Maïnombé. C'est-à-dire qu'ils ont accepté de ne pas documenter ce qui se passe là-bas pour pouvoir continuer à rester à Kinshasa. Donc ça, c'est quand même hautement problématique. Et donc pour les journalistes comme moi qui s'y rendent de temps en temps, il y a une pression gigantesque exercée, parce que dès que on voit un étranger arriver, il y a des autorités, que ce soit des policiers, des militaires, l'ANR, l'agence de renseignement, nous tombent dessus, et le moindre prétexte est bon pour faire arrêter le travail.
0: Bon, l'État peut fonctionner parfois au Congo.
1: Oui, alors, il y a une corruption qui est quand même voilà, rampante, enfin, pour ne pas dire de nouveau difficile. Et là, généralement, les autorités, de nouveau, que ce soit les policiers ou les militaires, mais profitent aussi de pouvoir entraver le travail des journalistes pour aussi pouvoir se faire, un petit bas de laine.
0: Et vous avez été victime à plusieurs reprises, j'imagine.
1: Alors, ce voyage-ci, heureusement, non, parce que ça aurait été difficile. Mais oui, j'ai eu maille à partir avec, de nombreuses fois avec les autorités congolaises, oui.
0: Alors on va terminer peut-être en nuançant un peu le tableau avec peut-être quelques images. Pour un photographe, on imagine que la RDC est un terrain visuel exceptionnel, hein, l'immensité des territoires, la diversité culturelle, on l'a dit, il y a des couleurs. Alors est-ce qu'il y a quelques images peut-être qui vous viennent quand on parle du Congo, s'il y en avait qu'une ou deux à choisir?
1: Dernièrement, j'ai eu l'occasion de... J'ai travaillé sur un sujet tout à fait autre, qui est la question de la restitution des objets culturels, et donc de qu'est-ce qu'on fait de ces masques qui sont ici à Terburel. Et donc, je suis allé dans des villages où ces objets, donc que ce soit des masques, mais aussi des instruments de musique, sont encore d'usage, pour essayer de comprendre un peu justement le lien qu'il peut y avoir aujourd'hui entre d'une part, les masques qui sont dans un musée, mais aussi leur usage traditionnel. Et donc, ce qui est particulier, on va dire, au Congo, c'est que oui, il y a encore beaucoup de communautés dans lesquelles ces objets ont une importance et ont encore un usage local. Et donc, que ce soit effectivement des danses, de la musique, un apprentissage pour les jeunes. Et donc, c'était assez, enfin, voilà, assez fou de voir qu'aujourd'hui, il y a encore des danses traditionnelles qui existent encore et qui ont encore un usage culturel et qui se fait encore aujourd'hui. Voilà. Donc ça, c'est un des souvenirs, on va dire, que je garde de cette année, c'est d'avoir pu aller dans une région et d'observer effectivement la vie au village et comment est-ce que ça peut encore faire sens aujourd'hui de se battre pour que retournent ces objets dans ces communautés.
0: Eh bien, merci Colin. On terminera sur cette image. Bah, merci d'avoir partagé vos souvenirs, hein, ces images souvent sombres, hein, quand même, du Congo qui s'enfonce dans dans l'incurie et la corruption, qui a des conséquences, et puis dans les conflits, avec des conséquences désastreuses pour les populations sur place, les populations de cet immense pays. Vous y retournez quand, Colin ?
1: J'espère en décembre.
0: Eh bien, on suivra ça, on vous réinvitera pour en parler. Merci en tous les cas, et vous présentez dans les prochains jours une exposition à Bruxelles, généralement Géopolis, à partir du 2 octobre, et ça, l'exposition sera visible jusqu'à

0: La fin novembre, voilà, on mettra toutes les références sur le site internet de l'émission, l'émission à la barbe du globe, eradio.be ou eradio.fr. Merci encore Colin, à très bientôt.
1: Merci à vous.
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0: maintenant, avec ses infrastructures routières, mais aussi ses écoles, enfin, l'électricité, l'eau, tout ça, s'est retrouvé confronté à un problème de gestion gigantesque. Et ça se ressent aujourd'hui, dès qu'on quitte le centre-ville de Kinshasa, il y a une espèce de... Il n'y a aucune infrastructure digne de ce nom, propre à une capitale de 20 millions d'habitants. Les routes, l'électricité, l'eau, tout ça pose énormément de problèmes, avec de la pollution, de l'insalubrité, enfin tout ce qui génère pas mal de problèmes. Et puis évidemment la question de la circulation, il n'y a pas aucun moyen de transport public, il y a du coup énormément d'embouteillages, et c'est très très très très très difficile aujourd'hui donc pour se déplacer dans Kinshasa d'un point A à un point B, et ça prend parfois plusieurs heures pour faire 2-3 kilomètres, et c'est vraiment problématique. Et donc mais néanmoins, voilà, ce que j'ai essayé de faire donc depuis pas mal d'années, c'est quand même raconter d'autres choses, que malgré tout il y a une créativité, une énergie qui s'est développée dans ces rues, parce qu'il y a beaucoup d'artistes, de musiciens qui sortent des académies, des écoles d'art, et qui ont une énergie pour raconter justement leur quotidien et leur envie de montrer autre chose sur le pays, quoi. Donc il y a une dualité comme ça dans cette ville qui est particulière.
1: Est-ce qu'il y a des portraits, j'imagine, quand vous nous racontez Kinshasa avec cette vitalité, cette créativité, il y a des profils qui vous viennent. Est-ce que vous voudriez nous parler de certains d'entre eux?
0: Oui, alors on a beaucoup parlé des sapeurs, de la sapologie, tout ça, qui est une image qui est beaucoup revenue sur Kinshasa. Après moi, il y a une bonne quinzaine d'années maintenant, j'avais fait un reportage sur le catch. C'était évidemment très vendeur, très visuel, parce que c'était un espèce de catch mélangé à des fétiches, et donc ça remontait à nouveau une espèce d'énergie un peu folle qu'il peut y avoir dans les rues. Mais il y a évidemment d'autres choses. Il y a énormément de musiciens. On en voit d'ailleurs aujourd'hui sur la scène internationale qui sortent de Kinshasa, ou enfin qui sont la deuxième génération de Congolais qui ont émigré en Belgique ou en Europe. Mais donc oui, des épiphénomènes. On parle par exemple des performeurs que j'ai photographiés aussi il y a quelques années. Voilà, ce genre de d'occurrences culturelles qui donnent voilà un côté un peu plus joyeux, un peu plus heureux à la ville. Oui, il y en a plein. Il en est chaque année, avec plus ou moins de bonheur, des festivals de théâtre, de marionnettes, des choses comme ça qui montrent autre chose, quoi.
1: On croit en l'avenir généralement au Congo?
0: Non, soyons plutôt optimistes. Comme je disais, beaucoup de gens. Tous les moyens sont bons pour essayer de sortir de cette capitale, parce qu'à partir du moment où on n'est pas dans le cercle du pouvoir, la vie est très très rude. La plupart se débrouillent pour manger quotidiennement avec beaucoup de difficultés, et tout le monde, ou à peu près tout le monde, essaie de sortir de cette ville, et qui est enclavée. En face il y a le Congo Brazza, qui est parfois une porte de sortie, mais qui pose aussi pas mal de problèmes avec la diaspora congolaise de Kinshasa. Et donc tous ceux qui peuvent prennent l'avion et essaient de d'émigrer au Canada, aux États-Unis, en Europe. Il y a quand même beaucoup beaucoup de gens qui essaient de partir, ouais. Et malheureusement depuis 5 ans, il y a quand même les conditions se détériorent vraiment, enfin de année après année, on voit vraiment la ville se détériorer avec une rapidité assez déconcertante.
1: Et c'est quoi les raisons principales? L'incurie générale, l'exode rural
0: C'est un peu tout ça qui multiplie. Il y a d'une part l'exode rural qui s'est amplifié avec les conflits à l'ouest du Congo, on va en parler. Mais il y a aussi effectivement la mégestion politique de la capitale et du pays tout entier, qui est c'est une véritable catastrophe, quoi. La manière, il y a qu'à regarder les ministères, que ce soit le ministère de la Santé, le ministère de l'Éducation. Rien ne fonctionne comme ça devrait. Alors si on ajoute à ça les coupures budgétaires dans les organismes de développement, les Nations Unies avec tous les problèmes que aussi on peut dire sur cette organisation, mais il y a énormément, on sent vraiment une baisse de vitalité, une baisse de on s'enfonce vraiment dans un marasme vraiment pas forcément heureux à voir, quoi.
1: Et un pays dont on dit toujours qu'il devrait être parmi les plus riches avec les ressources.
0: Oui, alors la malédiction des minerais, on en parle toujours, c'est évidemment ce qui ressort beaucoup dans les médias, à juste titre. toute la région, évidemment, la ceinture cuprifère du Katanga, avec effectivement le cobalt et le cuivre, puis d'autre part le diamant en Kasaï et le coltan dans les Kivus. Oui, ça c'est malheureusement un des points les importants, et c'est ce qui fait aussi, parce qu'on parle des Kinshasa tout à l'heure, mais non, j'ai pas mentionné les eh bien, il y a tous ces gens qui effectivement ont fui le pays, mais évidemment la classe dirigeante et les gens qui sont aux affaires, qui eux vivent dans des conditions diamétralement opposées. Et donc on assiste vraiment à une ghettoisation de la vie entre d'une part les ultra riches et puis le reste de la population. Donc il y a vraiment des gens qui gagnent des centaines de milliers d'euros par mois, et à côté de ça des gens qui vivent avec 2-3 dollars. Donc ça veut dire que oui, les minerais, ben, c'est à la fois ce qui devrait faire la richesse du pays et ce qui en fait un véritable enfer, oui.
1: Alors une question sur les conflits, on est bien obligé d'en parler. Est-ce que quand on est à Kinshasa, il y en a eu plusieurs des conflits depuis ces 20 ans que vous suivez, presque 20 ans que vous suivez la situation sur place. Il y a les conflits du Kivu, il y a les conflits à l'ouest sur lesquels vous avez travaillé récemment, certains connus, d'autres beaucoup moins connus. On va commencer par là. Est-ce qu'à Kinshasa, on les sent, ces conflits ?
0: Oui, on les sent d'une part par l'arrivée massive de population, et puis aussi parce que malgré tout, un sentiment, ça c'est quelque chose qui existe quand même très fort au Congo, un sentiment d'appartenance et d'un nationalisme, propre à un vilain mot, d'appartenance à un pays. Et la situation à l'Est occupe les esprits quand même de tous depuis le début du conflit et même avant. Donc il y a une connaissance et une acuité sur ce qui se passe à l'est du Congo qui est là, et aussi un énorme sentiment d'impuissance, quoi. C'est-à-dire que il y a une fierté quand même de cette population gaulaise qui revendique comme je disais, une grandeur, c'est une place dans l'Afrique centrale, et qui est, alors pour plein de raisons, incapable de récupérer les territoires qu'elles ont perdus cette dernière année, donc notamment le Nord Kivu et une partie du Nord Kivu et une partie du Sud Kivu, et qui est très problématique pour l'ensemble de la population, parce qu'il voit ça vraiment comme une mauvaise gestion, à juste titre d'ailleurs, et de l'armée congolaise et de ceux qui la gèrent.
1: Qu'est-ce qui se passe d'ailleurs au Nord Kivu en ce moment ? Alors, parce qu'on voit ça toujours un peu de façon lointaine ici, quand même. Le Congo, les conflits, parfois on a l'image de conflits un peu tribaux. Et, on sait qu'il y a le Rwanda qui est là, pas loin, derrière. Est-ce que vous pouvez nous expliquer un petit peu
0: Donc, quand on parle, la semaine passée, se termine cette semaine, je pense, les mondiaux de cyclisme, dont on a énormément parlé un peu partout dans les médias. Kigali, tout à fait, avec le brio et la grandeur de Kagame, qui a réussi à porter ce pays qui sortait du génocide, à tout d'un coup réussir à monter ce pays comme la pointe du développement en Afrique centrale. Mais souvent on oublie de rappeler qu'effectivement c'est avec l'argent qui a été pompé dans les mines du Nord Kivu, et l'implication évidemment de l'armée rwandaise, comme souligne tous les rapports des Nations Unies dans ce conflit avec entre les M23 et l'armée congolaise et FRDC. Et aujourd'hui, donc là, ça fait depuis janvier, je pense, donc ça fait presque en janvier, ça fera un an que la ville de Goma, donc la capitale du Nord Kivu, a été prise. Bukavu, la capitale du Sud Kivu, est tombée quelques mois plus tard, quelques semaines plus tard. Et aujourd'hui, plus personne n'en parle. En fait, ce conflit dure depuis tellement de temps, tellement d'années, qu'on on parle de 94, du génocide, mais déjà avant, il y avait des velléités et des tensions dans la région. Donc il y a une lassitude à la fois des médias, mais aussi de l'audience européenne, si on peut la résumer comme ça, qui fait qu'aujourd'hui, on en parle très peu, et il n'y a pas grand-chose qui est mis sur la table pour faire évoluer la situation, quoi. Et malgré ça, il y a encore aussi la présence des Nations Unies. C'était quand même une des missions les plus coûteuses depuis la création des Nations Unies, donc la MONUSCO, qui est sur le terrain, les casques bleus, et qui est décriée par l'ensemble de la population congolaise, qui trouve qu'elle n'en fait pas assez. Et donc chaque année, on parle du départ de la MONUSCO, et malgré tout, ils sont encore là depuis des décennies, quoi. Donc c'est difficile.
1: le Kivu, on peut dire, sans schématiser, qu'il est maintenant une grosse partie, en tout cas, du Kivu est sous la coupe totale du Rwanda.
0: Oui, oui, avec leurs supplétifs congolais. Pour parler à Doha, il y a eu des visites aux États-Unis pour essayer d'abord d'arrêter le conflit, et puis de faire entendre raison aux différents protagonistes. Mais en fait, sur le terrain, le conflit continue.
1: Ça faisait partie des six conflits dont Donald Trump revendiquait voilà. les avoir solutionnés.
0: Voilà. Et donc sur le terrain, il y a encore des conflits quotidiennement. Et donc il n'y a absolument rien qui est résolu. Donc, mais moi, je ne suis plus allé depuis un certain temps, donc je ne vais pas m'éteindre sur le sujet. C'est à travers ce que je lis et ce que j'observe. Mais ça fait plusieurs années que je ne suis pas allé au Kivu.
1: Alors par contre, vous êtes allé sur un terrain de conflit au Congo, plutôt dans l'Ouest. Alors là, vous l'avez dit, c'est parfois un peu oublié au Kivu qu'il y a un conflit, mais ça l'est encore beaucoup plus à l'Ouest. Hein.
0: Oui, alors c'est ça. Déjà qu'on parle peu de la guerre qui se passe effectivement dans les Kivu, là la situation carrément donc à l'Ouest, dans les provinces du Kwango et du Maïndombé, c'est carrément un conflit complètement avec que personne n'en parle pour des raisons. Alors il y a plusieurs raisons à ça, mais notamment pour des raisons politiques, parce que c'est proche de la capitale, parce qu'il y a des intérêts économiques de gens proches du pouvoir qui sont en jeu. Et donc, j'ai eu la chance de pouvoir aller dans cette région où en fait peu de journalistes sont allés parce qu'elle est interdite aux journalistes depuis le début du conflit, donc depuis 2022. Et donc, alors j'ai pas été au fin fond de. Parce que c'est très très très très grand, on parle de milliers de kilomètres, mais j'ai quand même pu rencontrer les différents protagonistes et voir l'ampleur que ça a pu prendre. On parle aujourd'hui, je pense, de 200 000, enfin actuellement encore de 200 000 déplacés, mais au pic de la crise, il y en avait plus de 600 000, donc ça touche énormément de gens. On parlait tout à l'heure des populations qui arrivent à Kinshasa, c'est une bonne partie de ces régions-là dont ils arrivent. Comme on le résumait brièvement, donc le plateau des Pateké, qui est une zone agricole proche de Kinshasa, dans laquelle les gens font commerce avec la capitale pour tout ce qui est denrées alimentaires, et a été extrêmement peuplé ces dernières années. Les gens cherchant évidemment des opportunités pour vivre et pour se développer. Donc une bonne partie de la population, une population agraire, se sont installées là. Et donc il y a des tensions qui se sont installées avec la population Teke, qui était originaire, les premiers, on va dire, sur ce haut plateau. Et donc il y a un conflit foncier qui a éclaté. Et depuis lors, donc depuis 2022, ce conflit foncier a complètement dégénéré en un conflit, on va dire, entre d'une part une milice Yaka, qui est donc une autre ethnie, qui revendique les terres, qui revendique un changement de système de chefferie, et qui a poussé toute une partie de la population vers Kinshasa et sur l'axe vers Kinshasa. Et donc aujourd'hui, le gouvernement a envoyé les militaires pour essayer de sécuriser la zone, mais il y a beaucoup de problèmes, notamment la collusion avec les rebelles, mais aussi, comme je le disais, il parle d'une main noire là-bas, c'est-à-dire qu'il y a beaucoup d'hommes d'affaires qui essayent de profiter de la situation pour prendre des parts de territoire qui sont, comme je disais, pas loin de Kinshasa et donc intéressantes en termes de business.
1: Alors vous êtes photographe, vous êtes journaliste, Colin, vous nous l'avez dit, hein, c'est dans la région de l'Ouest, compliqué d'y aller, mais plus généralement au Congo, on arrive à faire son travail de journaliste ou...
0: Dans cette partie-là, c'est extrêmement compliqué, comme je le disais, comme il y avait très peu de gens. Là, j'ai eu la chance de collaborer avec une ONG, pour ne pas la nommer, Caritas, qui est une des seules implantées dans le coin, en tout cas qui s'occupe de la réponse humanitaire dans cette partie du Congo. Et donc, comme ils connaissent très bien à la fois les autorités politiques, mais aussi les autorités militaires, ils nous ont laissé travailler assez facilement. Je veux dire, j'étais même étonné de la facilité à laquelle ils nous ont laissé accès. Parce que, comme je disais, il y a vraiment un intérêt pour les autorités congolaises de ne pas ébruiter ce qui se passe là-bas. Et donc, en travaillant, en collaborant avec des Congolais qui travaillent dans ce coin-là, qui aident les gens à essayer de retourner sur leur terre, à essayer de retourner au champ pour pouvoir se nourrir tout simplement, on a pu faire des interviews et voir un peu la précarité dans laquelle les gens vivent, quoi. C'est-à-dire que comme les gens sont chassés de chez eux et qui vivaient principalement du travail du manioc, des champs, ils n'ont plus à manger, et du coup forcément ça impacte non seulement les populations sur place, mais également les populations à Kinshasa qui évidemment ont déjà très peu pour se nourrir et voient les prix des denrées alimentaires exploser. Donc c'est un double un double impact, quoi. Et donc aujourd'hui encore, il y a des tas de champs. Là, on a la saison où les gens sont censés retourner planter, et en fait, ils n'ont pas assez à leur champ. Donc, du coup, il y a un drame potentiel qui va encore arriver dans les années qui viennent, parce qu'il va y avoir moins de nourriture pour l'ensemble de la population.
1: Bon, je comptais avoir contrebalancé un peu l'image qu'on peut avoir parfois du Congo.

0: même 1 000 $ pour une année de travail, que ce soit pour un mois ou pour un an, ça coûte le même prix. Et donc, oui, il y a très clairement un enjeu d'information et de aujourd'hui, tous les journalistes qui sont ou qui vous, en tout cas, ont été inquiétés souvent par les M23 ou même par les autorités, par les FRDC, donc les militaires congolais. À l'ouest, c'est plus pernicieux. C'est que forcément, quand on, comme je disais, alors j'ai pu parler avec quelques interlocuteurs des journalistes qui sont correspondants à Kinshasa. Ils disaient que donc la plupart ont signé une clause de confidentialité sur ce qui se passe donc dans cette région de Maïnombé. C'est-à-dire qu'ils ont accepté de ne pas documenter ce qui se passe là-bas pour pouvoir continuer à rester à Kinshasa. Donc ça, c'est quand même hautement problématique. Et donc pour les journalistes comme moi qui s'y rendent de temps en temps, il y a une pression gigantesque exercée, parce que dès que on voit un étranger arriver, il y a des autorités, que ce soit des policiers, des militaires, l'ANR, l'agence de renseignement, nous tombent dessus, et le moindre prétexte est bon pour faire arrêter le travail.
1: Bon, l'État peut fonctionner parfois au Congo.
0: Oui, alors, il y a une corruption qui est quand même rampante, enfin, pour ne pas dire de nouveau difficile. Et là, généralement, les autorités, de nouveau, que ce soit les policiers ou les militaires, mais profitent aussi de pouvoir entraver le travail des journalistes pour aussi pouvoir se faire, un petit bas de laine.
1: Et vous avez été victime à plusieurs reprises, j'imagine.
0: Alors, ce voyage-ci, heureusement, non, parce que ça aurait été difficile. Mais oui, j'ai eu maille à partir avec de nombreuses fois avec les autorités congolaises, oui.
1: Alors on va terminer peut-être en nuançant un peu le tableau avec peut-être quelques images. Pour un photographe, on imagine que la RDC est un terrain visuel exceptionnel, hein, l'immensité des territoires, la diversité culturelle, on l'a dit, des couleurs. Alors est-ce qu'il y a quelques images peut-être qui vous viennent quand on parle du Congo, s'il y en avait qu'une ou deux à choisir?
0: Dernièrement, j'ai eu l'occasion de... J'ai travaillé sur un sujet tout à fait autre, qui est la question de la restitution des objets culturels, et donc de qu'est-ce qu'on fait de ces masques qui sont ici à Terburel. Et donc, je suis allé dans des villages où ces objets, donc que ce soit des masques, mais aussi des instruments de musique, sont encore d'usage, pour essayer de comprendre un peu justement le lien qu'il peut y avoir aujourd'hui entre d'une part, les masques qui sont dans un musée, mais aussi leur usage traditionnel. Et donc, ce qui est particulier, on va dire, au Congo, c'est que oui, il y a encore beaucoup de communautés dans lesquelles ces objets ont une importance et ont encore un usage local. Et donc, que ce soit effectivement des danses, de la musique, un apprentissage pour les jeunes. Et donc, c'était assez fou de voir qu'aujourd'hui, il y a encore des danses traditionnelles qui existent encore et qui ont encore un usage culturel et qui se fait encore aujourd'hui. Voilà. Donc ça, c'est un des souvenirs, on va dire, que je garde de cette année, c'est d'avoir pu aller dans une région et d'observer effectivement la vie au village et comment est-ce que ça peut encore faire sens aujourd'hui de se battre pour que retournent ces objets dans ces communautés.
1: Eh bien, merci Colin. On terminera sur cette image. Bah, merci d'avoir partagé vos souvenirs, hein, ces images souvent sombres, hein, quand même, du Congo qui s'enfonce dans dans l'incurie et la corruption, qui a des conséquences, et puis dans les conflits, avec des conséquences désastreuses pour les populations sur place, les populations de cet immense pays. Vous y retournez quand, Colin?
0: J'espère en décembre.
1: On suivra ça, on vous réinvitera pour en parler. Merci en tous les cas, et vous présentez dans les prochains jours une exposition à Bruxelles, généralement Géopolis, à partir du 2 octobre, et ça, l'exposition sera visible jusqu'à la fin novembre. Voilà, on mettra toutes les références sur le site internet de l'émission, l'émission à la barbe du globe, eradio.be ou eradio.fr. Merci encore Colin, à très bientôt.
0: Merci à vous.
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2: Bonjour Michel Derdevet.
3: Bonjour Laurent Sobran.
2: Je rappelle que vous êtes le président de Confrontation Europe et avec vous aujourd'hui nous allons en parler de politique d'intégration et de prévention.
3: Oui, nous allons parler, cher Laurent, d'un article, d'une contribution plutôt, que le groupe de travail santé de Confrontation Europe a récemment publié dans le cadre d'un travail commun, collectif, que nous avons mené avec le CRAPS. Alors le CRAPS, C-R-A-P-S, est un think tank très réputé qui est spécialisé sur les questions de santé et de protection sociale qui a été créé il y a une dizaine d'années. Et nous avons travaillé avec eux sur ces questions de politique d'intégration et de prévention, avec l'idée qu'à un moment donné, il faut travailler dans une logique de long terme, Michel Laurence.
2: Imagine, alors en quoi investir dans la prévention peut nous permettre de faire des économies pour nos systèmes de santé?
3: Pour commencer, Laurence, il faut d'abord comprendre la réalité démographique à laquelle nous sommes confrontés en Europe. Cette réalité démographique, c'est qu'on a un vieillissement de la population assez systématique dans beaucoup de nos démocraties européennes et avec des systèmes de santé qui sont de plus en plus sollicités. Donc alors que les demandes de soins augmentent de manière exponentielle, nous faisons face à des contraintes de ressources, de moyens et à une inflation des coûts. Et il existe un consensus international sur le fait que cette équation doit être résolue par des politiques de santé davantage tournées vers la prévention. C'est le mot magique. Sa force réside dans le fait qu'elle agit à la fois la prévention sur la demande et sur l'offre de santé. Prenons, Laurence, 2 minutes, l'exemple de la vaccination. L'immunisation contre les maladies infectieuses respiratoires, à l'instar de la

0: la grippe et, ou du Covid-19, elle permet à la fois de désengorger les hôpitaux et de diminuer les coûts liés à leur traitement. Mais une pierre de coup, c'est l'idée derrière la notion de prévention qui devrait être, selon nous, généralisée.
1: Et comment la France se positionne-t-elle dans le domaine de la prévention par rapport à ses voisins européens, Michel ?
0: Le coq français n'est pas très très bien placé, puisqu'en matière d'investissement dans les politiques publiques de santé axées sur la prévention, la France, il faut bien le dire entre nous, fait partie des mauvais élèves en Europe. Malgré une longévité parmi les plus élevées de l'Union européenne, notre pays présente par exemple des taux d'incidence généralement élevés par rapport à ses homologues européens. Il y a donc un vrai enjeu d'efficacité dans l'allocation des financements. Seulement 4% de nos dépenses de santé sont consacrées aujourd'hui en France aux soins préventifs. C'est très très peu, c'est beaucoup moins quand on compare que ce qui est fait en Allemagne ou aux Pays-Bas et très largement en dessous de la moyenne de l'Union européenne. Donc, vous voyez, bien que les retours sur investissement soient particulièrement évidents dans certains domaines, notamment le dépistage précoce ou la couverture vaccinale, leurs effets prennent parfois du temps à se matérialiser. Il faut parfois attendre 3 à 6 ans pour obtenir des résultats. Donc, vous voyez, les politiques de prévention, il faut les penser dans une logique de moyen terme, de long terme. Et vous savez comme moi, Charles, malheureusement, le moyen terme et le long terme, c'est souvent pas le temps du calendrier politique où on cherche d'avoir des résultats très vite et à l'aune des élections qui se présentent.
1: Quel est le rôle, du coup, de l'Union européenne dans tout cela ?
0: Alors, l'Union européenne, elle, c'est un acteur majeur, bien qu'elle n'ait pas en matière de santé de compétences déléguées.
1: Vous savez,
0: l'Union européenne n'a qu'une compétence d'appui, dit-on, qui peut se transformer en cas de crise en compétence centrale. Pour l'achat des vaccins, on a vu que c'était le cas, mais on voit bien qu'à travers ces réglementations, elle peut influer. Je pense par exemple à la taxation du tabac et de l'alcool, ou encore la réglementation concernant les produits chimiques et l'environnement. D'autres instruments structurants, comme le Beating Cancer Plan ou le programme EU4Health, sont également évoqués par notre groupe de travail. Donc, nous militons pour qu'on communautarise toujours plus, encore plus, les politiques de santé, et il faudrait que l'Union européenne prenne un engagement politique fort en faveur de la prévention des maladies chroniques notamment, dans le cadre du prochain budget européen. Mais là, vous voyez Laurence, on va retrouver toujours la même question, quelles sont les priorités sur la trajectoire budgétaire 2028-2034. En tout cas, de notre point de vue, la santé ne peut pas être le parent pauvre du prochain budget européen.
1: Merci beaucoup Michel Derdevel, je rappelle que vous êtes le président de Confrontation Europe.
0: Merci Laurence Aubron. 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
1: Bonjour Tiphaine Chevalier, vous êtes directrice de recherche à l'IRD, l'Institut de Recherche pour le Développement à Montpellier.
2: Bonjour Laurence.
1: Aujourd'hui nous parlons phosphore.
2: Oui, parce que nous sommes déjà à la fin du printemps, la fertilisation des champs et des massifs fleuris a déjà bien dû commencer si elle n'est pas déjà finie. Cette fertilisation se fait parfois avec des engrais minéraux dont la composition NPK signifie azote, phosphore et potassium.
1: Donc les engrais contiennent souvent du phosphore.
2: Oui, car le phosphore est indispensable aux plantes, comme à nous d'ailleurs. Cet élément chimique, souvent associé à de l'oxygène pour être sous forme de phosphate, compose l'ADN et l'ARN que tout le monde connaît, mais aussi l'ATP, c'est-à-dire l'adénosine triphosphate qui est une molécule centrale du métabolisme, car elle transporte et stocke de l'énergie. Il peut être aussi sous forme de phospholipides et composer les membranes cellulaires.
1: Effectivement, il est central, ce phosphore. Il faut donc en apporter fréquemment.
2: Oui, il est central. Alors, est-ce qu'il faut fertiliser fréquemment avec des engrais phosphatés? Un peu comme d'habitude, Laurence, ça se discute.
1: Oui, ça doit dépendre du type de sol et des besoins des plantes, non?
2: C'est ça, mais on va se concentrer sur les sols. Bien souvent, il y a du phosphore dans les sols et parfois, il y en a même plein. Mais il est très souvent peu disponible pour les plantes. Un peu comme le supplice de Tantale. Ce n'est pas parce que le nutriment est là, tout proche, qu'il est accessible et assimilable.
1: Qu'est-ce qui fait qu'il est assimilable sous forme d'engrais et pas naturellement dans les sols?
2: Parce que le phosphore existe sous différentes formes dans le sol. D'abord, sous forme organique, dans la matière organique du sol, c'est-à-dire dans les résidus végétaux plus ou moins décomposés, dans les bactéries ou les champignons microscopiques. Il est sous forme de molécules plus ou moins grandes, dont celles dont on a parlé tout à l'heure, l'ADN, l'ATP, mais aussi et surtout sous forme de phytate, une forme de stockage de phosphore dans les cellules végétales. Il y a beaucoup de phytate, notamment dans les graines. Il peut être aussi sous forme inorganique, souvent sous forme de phosphate. Le phosphate est inorganique car il ne contient pas d'atomes d'hydrogène ni de carbone. Ces phosphates sont dans l'eau du sol ou en association plus ou moins forte avec la matrice minérale du sol. C'est-à-dire qu'il est associé à des argiles ou à du calcium des calcaires ou à des oxydes de fer. Mais le phosphore peut aussi rentrer dans la composition de minéraux comme les apatites. En gros, le phosphore est soit organique, les phytates, soit inorganique, plus ou moins fortement associé à cette matrice minérale ou dans l'eau du sol, les phosphates.
1: C'est un peu compliqué quand même, hein?
2: Oui, c'est compliqué. Je me suis d'ailleurs fait aider par Chiara Pistocchi, enseignante-chercheuse à l'Institut Agro de Montpellier. Parce que c'est d'autant plus compliqué si on veut mesurer et distinguer ces différentes formes de phosphore. Toujours est-il que les plantes, elles ne peuvent assimiler que le phosphore inorganique, les phosphates présents dans la solution du sol, l'eau du sol. Peut-être elles peuvent aussi assimiler certaines petites molécules de phosphore organique soluble, mais ce n'est pas sûr, alors vaut mieux ne pas compter là-dessus. Donc, elles n'assimilent pas le phytate, le phosphore organique le plus présent, ni le phosphore inorganique associé à la surface des minéraux ou dans les minéraux. Elles n'assimilent que le phosphate en solution, qui ne représente que de moins de 1% à aller 2% du phosphore total du sol.
1: Alors ça veut dire qu'on met du phosphore qui est assimilable dans de l'engrais.
2: Oui, sauf que ces engrais sont produits à partir de gisements qui ne sont pas infinis et leur fabrication et application posent parfois des problèmes environnementaux dont on a déjà parlé et dont on reparlera sans doute.
1: Et peut-on faire sans engrais alors ?
2: Pas facile dans certains sols où le phosphore est vraiment très peu disponible. Mais on a des pistes du côté des activités biologiques, des racines, des hyphes de champignons, des bactéries. Ces activités produisent des enzymes capable de minéraliser les phytates en phosphates assimilables. Ces activités modifient le pH localement, c'est-à-dire qu'elles peuvent acidifier légèrement leurs alentours et déséquilibrer les associations minérales pour ainsi libérer du phosphore inorganique. Ouais, je ne sais pas vous, mais moi je trouve ça passionnant, la capacité de la vie, même à l'échelle microscopique, à modifier son environnement minéral pour en retirer un bénéfice.
1: Je vous trouve très très philosophe aujourd'hui, Tiphaine Chevalier.
2: Oui, mais c'est ce qui me plaît tant dans l'étude des sols, ce sont ces interactions permanentes entre la matrice minérale et les activités biologiques. Bref, pour revenir au concret, le vrai défi de la nutrition phosphatée des plantes est de comprendre ces mécanismes biologiques pour tirer parti de tout ce phosphore présent dans les sols. Et donc le défi, c'est aussi de pouvoir mesurer ces différentes formes de phosphore pour comprendre leur dynamique et finalement limiter notre besoin en engrais minéraux.
1: Merci Tiffaine Chevalier. Je rappelle que vous êtes directrice de recherche à l'IRD, l'Institut de recherche pour le développement à Montpellier.
2: Merci Laurence.
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3: Bonjour Iris Herbelot.
4: Bonjour Laurence.
3: Nous nous retrouvons pour un épisode consacré à la Lune, mais cette fois-ci à une base lunaire plus précisément.
4: Et on a souvent évoqué la difficulté d'alunir sur notre satellite et puis des difficultés financières et politiques américaines qui amaigrissent le programme Artemis. Mais il y a un autre casse-tête à prendre en compte qui est très inédit dans l'histoire humaine, c'est celui d'occuper la Lune de manière permanente.
3: Ni le programme Apollo, ni son équivalent soviétique Luna ne cherchaient à construire une base lunaire. Aujourd'hui, c'est le but des Chinois et des Américains. Pourquoi ?
4: Pendant la guerre froide, aller sur la Lune, c'était un enjeu symbolique et de développement de capacités militaires. Mais c'était aussi l'avènement de la puissance du droit international, justement à cause du climat de terreur généré par les bombes atomiques et à hydrogène. Et du coup, l'ONU avait un poids comme forum et régulateur qu'elle n'a plus aujourd'hui. Et si je parle de ça, c'est parce que le traité de l'espace de 1967, on y avait consacré un épisode, interdit l'appropriation par un État d'un objet céleste, et la Lune tout particulièrement.
3: Une base lunaire, c'est une appropriation de la Lune.
4: À plein d'égards, oui. La Chine et les États-Unis sont en pleine compétition pour aller le plus vite sur la Lune, mais aussi dans le but d'établir leur base lunaire au meilleur endroit possible. Et l'enjeu n'est pas seulement scientifique, il n'est pas seulement de construire une hypothétique plateforme de lancement pour de futures explorations martiennes. Leur but, c'est aussi de planter un drapeau sur notre satellite et de s'assurer qu'il y reste planté.
3: C'est une bataille d'ego qui coûte très cher aux contribuables, si ce n'est que ça.
4: Alors, heureusement, c'est quand même un projet plus ambitieux. Mais pour ce qui est de coûter cher, c'est pas l'extraction de ressources minières sur la Lune qui va alléger la facture, mais l'autonomisation au maximum de la base lunaire.
3: Iris Herbelot, comment vit-on en autarcie sur notre satellite qui n'offre même pas les avantages de notre planète ?
4: Dans un premier temps, en relevant les défis les plus évidents, donc les radiations cosmiques et du soleil, qui sont un risque majeur, même sans exposition prolongée, à cause de l'absence d'atmosphère. Et qui dit absence d'atmosphère, dit aussi impact de météorites, d'où la surface constellée de cratères de notre satellite. Ensuite, il y a la température, ou plutôt les températures, qui varient d'un extrême à l'autre en fonction du soleil, de l'altitude, mais qui sont complètement inadaptées à l'être humain. Et puis, bien sûr, il y a aussi la gravité, qui est beaucoup plus faible que sur Terre, et donc qui expose les explorateurs au même danger que sur l'ISS, donc une perte musculaire et osseuse, des caillots sanguins, etc. Et puis, bien sûr, il n'y a ni eau, ni nourriture, ni oxygène sur la Lune. Et donc, sur ce point, l'expérience des stations spatiales est précieuse, puisque l'on sait faire pousser, par exemple, des plantes dans l'espace.
3: Et quelles sont les solutions choisies pour construire une base dans un environnement aussi hostile ?
4: Alors, il faut pour l'instant plus parler de solutions envisagées que choisies. Et les Américains et les Chinois ne prennent pas tout à fait le problème dans le même sens non plus. Donc, sur la question des radiations, des météorites, des variations de température, ce sont les tunnels de lave qui offrent la meilleure protection. Il n'y a plus de lave dedans depuis des millions d'années, mais ils sont un emplacement du coup de choix pour établir une base lunaire. La Chine s'oriente particulièrement dans cette direction et elle a déjà mené des missions sur Terre dans des tubes similaires pour simuler l'exploration et l'extraction de minéraux. Et les rovers U2 chinois qui ont été envoyés à la surface de la Lune ces dernières années ont effectué des relevés topographiques et de composition qui sont une étape cruciale pour le choix d'un emplacement de base. Et sur la question de l'eau, on sait qu'il y a de la glace d'eau sur la Lune. Et donc le procédé pour l'extraire, la réchauffer et en séparer les divers éléments pour la rendre potable est encore à l'étude. Mais du coup, la présence d'eau solide sur notre satellite, et particulièrement au pôle sud, a largement contribué à la perspective de base lunaire et au choix d'où envoyer les rovers en exploration.
3: Ouais, ça ne résout pas tous les défis à relever, cela dit.
4: Non. Rien sur les matériaux pour la construction de la base, des questions se posent entre l'option de tente dépliable en dôme, vraiment le style quechua version lunaire, Et l'option d'utiliser le régolithe lunaire, cette poussière noire qui couvre notre satellite pour fabriquer une base. Et du coup, même en extrayant des ressources sur place, il y aura besoin de ravitaillement depuis la Terre et de rotation des équipes comme sur l'ISS. Et puis, il ne faut pas exclure également la possibilité que des bases lunaires seront installées et que devant la complexité de maintenir une présence, elles seront abandonnées.
3: Merci beaucoup Iris Herbelot.
4: Merci, à la semaine prochaine.

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1: Bonjour Christine Lebrun.
2: Bonjour Laurence.
1: Vous êtes experte en territoire intelligent au sein du groupe OnePoint et aujourd'hui vous nous parlez d'un projet d'envergure à Stockholm où la réhabilitation de tout un quartier a donné l'occasion de penser et concevoir la ville d'une manière globale.
2: Oui, souvent quand on parle de projet de ville ou de territoire intelligent, on évoque la fameuse vision systémique des choses. C'est-à-dire qu'il faut regarder la ville dans son ensemble avec tous ses enjeux, toutes ses contraintes et tous les acteurs qui participent à la fabriquer ou à la vivre. Mais l'opportunité de mettre en œuvre un projet global from scratch est rare, car il y a peu ou pas de villes nouvelles en Europe. Mais parfois, il existe des configurations qui rendent la chose possible pour essayer de penser et faire tout bien dès le départ.
1: Quand ça, par exemple, Christine ?
2: Eh bien, la situation se présente en particulier lors de la requalification de grandes friches industrielles. Elles sont malheureusement nombreuses en Europe, et certaines représentent des centaines d'hectares. C'est le cas de Hammarby Sjöstad, la ville du lac Hammarby, à Stockholm. En 30 ans, cette zone industrielle délabrée, polluée et peu sûre est devenue un quartier mixte, vivant et quasi autonome, et l'un des plus prisés du pays. C'est un véritable modèle mondial de rénovation urbaine avec un parti pris environnemental très fort.
1: Et comment s'y sont-ils pris alors ?
2: Déjà la genèse. Souvent pour les grands projets, il faut une grande cause. Ici, c'était la perspective des JO de 2004 pour lesquels Stockholm n'a finalement pas été retenu, mais le projet est resté. Il occupe 150 hectares et dès le départ a été conçu pour être un modèle de durabilité, de gestion économe des ressources et de l'énergie et d'un certain art de vivre dans ce que les Scandinaves savent faire de meilleur. À cette échelle, ce n'est pas un simple éco-quartier. C'est une véritable ville dans la ville qui abrite 25 000 habitants et 10 000 emplois.
1: Et d'un point de vue énergétique, quelles sont les caractéristiques particulières de ce quartier ?
2: En premier lieu, la totalité de l'électricité utilisée provient de sources renouvelables. Des centrales solaires ainsi qu'une pile à combustion ont été installées. Le bâti a été particulièrement travaillé de sorte que les bâtiments consomment 50% moins d'énergie que les autres constructions neuves en Suède. Cela est dû aux matériaux utilisés, à une bonne gestion énergétique, à la sensibilisation des habitants qui a été faite à ce sujet, mais également à l'utilisation d'un réseau de chaleur efficace.
1: Et ce réseau de chaleur est un élément important dans la stratégie durable du quartier, hein, c'est ça ?
2: Oui, tout à fait. Et il est aussi un élément important de cette vision systémique dont on parlait en introduction au niveau de la gestion des ressources. En se basant sur le cycle de vie du quartier, la gestion de l'énergie, de l'eau et des déchets a été pensée de manière conjointe afin de favoriser au maximum la réutilisation et le recyclage. Les eaux usées sont traitées localement, ce qui produit du biogaz qui alimente des cuisinières domestiques, mais aussi les bus. La chaleur extraite de l'eau traitée sert au chauffage urbain, tout comme la combustion des déchets, une fois ceci trié, bien sûr. Au final, ce réseau de chaleur est alimenté à 80% par ces traitements.
1: Et au niveau de l'ambiance et du cadre de vie, rien n'a été laissé au hasard non plus, j'imagine.
2: En effet, on sait combien la nature est importante dans la vie des Scandinaves. Ici, ce sont pas moins de 300 000 m² d'espaces verts qui ont été créés. On est également en bordure d'un lac, dont les abords ont été restaurés. La vue sur l'eau a été maximisée, et malgré la densité, on trouve beaucoup d'espaces ouverts avec de nombreux sentiers pédestres. Tout cela crée une atmosphère et une qualité de vie très recherchée.
1: Et qu'en disent les habitants, Christine ?
2: Le quartier d'Hammarby Sjöstad est plébiscité à Stockholm, et même fait référence dans tout le pays. Mais ce n'est pas sans contrepartie négative. Il correspond tellement bien aux attentes de la population qu'il fait aussi l'objet d'une forte spéculation foncière, qui bien évidemment risque de le transformer en quartier sélect et exclusif, ce qui n'était pas forcément l'esprit de départ.
1: Et la rançon du succès. Mais justement, est-ce qu'on retient aussi de ce projet des conditions particulières qui ont favorisé une telle réussite ?
2: Quand on parle d'un projet de développement urbain sur 30 ans, tout est question de vision. Le tout est d'avoir les moyens de la porter dès le départ, pendant la conception, pendant la mise en œuvre et de la conserver après la livraison. Pour avoir les coups des franches, la ville de Stockholm a acquis tous les terrains. Elle a gardé la main sur les infrastructures publiques, s'est occupée elle-même de la décontamination des sites et a fait appel à une équipe multidisciplinaire pour garantir l'atteinte des objectifs environnementaux qu'elle donnait aux divers entrepreneurs. C'est elle qui a organisé et conservé la gouvernance entre une multitude d'acteurs publics et privés représentant les différentes facettes du développement durable. Le projet d'Hammarby Sjöstad fait maintenant référence en termes de rénovation urbaine durable et il est considéré comme un modèle du genre qui inspire de nombreuses villes en Europe et même au-delà, particulièrement en Chine.
1: Merci beaucoup Christine Levrin. Je rappelle que vous êtes experte en territoire intelligent au sein du groupe OnePoint.
2: Merci Laurence.

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3: C'est parti. Alors là, on se trouve au bout de la piste après le hameau de Archinard qui est en face la station d'Orsay-Marlette dans les Hautes-Alpes.
4: Le dernier hameau là où qu'on a traversé, c'est à 1600 mètres. Et le point le plus haut du vallon, c'est là-haut, la Grande Otane, qui culmine à presque 2800 mètres.
3: On peut dire que c'est un vallon perché, comme il y en a beaucoup dans les écrins. Écrins, montagnes formées par les glaciers, quoi. Ça fait comme un verrou. Le torrent est en gorge. Et on voit de chaque côté des barres qui restent encore un peu, des barres rocheuses.
2: Tommy Bull est technicien de l'environnement au Parc national des Écrins. Avec son collègue, Étienne Dupuis, ils participent à un projet cofinancé par l'Union européenne, Alpage Sentinelle.
3: Alors la mission du jour sur l'Alpage Sentinelle, pour notre part, c'est de faire un relevé de ressources en herbe. Donc c'est pour suivre l'évolution de l'alpage en lien avec le changement climatique.
5: Et donc là, on va se rendre sur l'alpage avant que les troupeaux n'arrivent.
3: Mais il faut aussi pas y aller trop tôt, parce qu'il faut quand même avoir le maximum de maturité de l'herbe, quoi. Des fleurs, des graminées, de la ressource.
5: On a combien de temps de marche pour se rendre à ce premier point ?

0: coin.
1: Bon, ça monte un petit peu. 500 mètres. On a une heure.
0: On a traversé le torrent.
2: Donc Alpage Sentinelle, c'est un dispositif de long terme à l'échelle du massif alpin français, où la question centrale qui nous intéresse, c'est celle du changement climatique et de ses impacts en alpage. Et donc ça s'effectue sur une trentaine d'alpages à l'échelle du massif alpin français.
3: Émilie Crouza est chargée de recherche sur les systèmes pastoraux à l'INRAE, l'Institut National de Recherche sur l'Alimentation, l'Agriculture et l'Environnement. Depuis Grenoble, elle coordonne le dispositif Alpage Sentinelle avec son collègue Herman Daudier, qui travaille également pour la Fédération des Alpages de l'Isère.
4: C'est un dispositif qui est né dans les écrins, au début des années 2000, suite aux premières sécheresses, là, 2003 notamment. Donc, le conseil scientifique s'est interrogé sur les impacts de ces sécheresses-là, sur les alpages, sur les milieux naturels, mais également sur l'adaptation des systèmes pastoraux et les conséquences que ça pouvait avoir. Est-ce qu'on allait avoir de plus en plus d'animaux en montagne ou pas, et quelle dégradation potentiellement ça pouvait avoir. Et donc, pour travailler cette question-là, le Parc des Écrins a souhaité mettre plusieurs acteurs autour d'une table en faisant ce qu'ils ont appelé un espace de dialogue. Donc, c'est-à-dire réfléchir à la question avec les éleveurs, les bergers, les gestionnaires d'espaces naturels comme le parc, mais également la recherche et les services techniques qui accompagnent éleveurs et bergers sur la gestion des alpages. Et donc, il y a une dynamique qui s'est mise en place pour objectiver les phénomènes météo, objectiver ce qui se passe concrètement sur les végétations et ce qui se passe au niveau des systèmes pastoraux. Et ce programme-là s'est progressivement étendu en fait, sur le massif des Alpes, avec le parc de la Vanoise, le parc du Mercantour, d'autres PNR. Voilà, donc ça s'est étendu.
2: Le changement climatique, c'est un phénomène de long terme où la mémoire humaine seule, on va dire, peut avoir des difficultés à rendre compte de la complexité des événements et puis aussi de leur enchaînement année après année. Et donc l'idée, c'est de se donner des sites qu'on va bien connaître et sur lesquels on va aller mesurer différentes choses, notamment un premier volet autour des végétations. La question qu'on se pose là, c'est est-ce que les végétations pastorales en alpage, elles évoluent au fil du temps et du fait du changement climatique? Et donc il y a des mesures à la fois de composition, c'est-à-dire quelles sont les espèces qui sont présentes et est-ce que leur abondance évolue au fil du temps. Et puis on va aussi s'intéresser à la quantité de ressources disponibles pour les troupeaux, et donc là ça va être des mesures de hauteur d'herbe et donc de biomasse disponible à l'arrivée des troupeaux.
1: Voilà, on a fini la petite randonnée. Donc en fait, les points où on est là, tous les ans, depuis la création de l'Alpage Sentinelle, tous les ans, ils ont la visite d'agents de terrain. Donc là, on déroule le décamètre. Étienne, il part mettre son petit piquet de l'autre extrémité.
5: Donc là, on a tracé une grande croix sur l'alpage avec les décamètres.
1: J'attaque.
5: Et donc, il va falloir mesurer.
1: Voilà, avec un mètre. Puis après, tous les 50 cm, on fera la hauteur d'herbe. 14. Okay. 6. 13. Donc là, pour moi, par exemple, en termes de ressenti, 4, c'est que ça manque encore de floraison, quoi. On voit encore, il y a plein de graminées où il y a la paille de l'année dernière. Là, les aquilées et tout, c'est tout fin, c'est tout petit. C'est le gros enneigement de l'hiver et le déneigement tardif, quoi. Donc là, si par exemple, les brebis, elles montent dans la semaine prochaine, là, c'est sûr qu'il manquera de l'herbe, quoi. Si elle monte dans une dizaine de jours, ce sera mieux, quoi. Donc ça, par exemple, si on croise les bergers tout à l'heure, eh ben, c'est une des premières choses qu'on leur dira, quoi.
6: Alors, le 6-20, du coup.
1: Bah, je comprends.
6: Ouais.
1: 6. 3. Donc maintenant, là, on a fini leur levée. On va repasser à la cabane des bergers. Et on les a vus tout à l'heure qui faisaient les portages. Ils ont l'air d'être là, donc on va peut-être pouvoir échanger avec eux. Voilà.
5: Ouais, c'est parti.
1: Allez.
7: Moi, c'est Mikey, ça fait 4 ans maintenant que je suis berger.
5: Et là, vous avez fait l'héliportage pour la saison?
7: Ouais, pour la nourriture, le sel, les croquettes, le pluviomètre.
5: Ah oui, il y a carrément un pluviomètre qui monte.
7: Oui, il y a un pluviomètre là, dans le local.
5: Et vous, c'est la première année, c'est ça que vous gardez ici?
7: Ouais, ici, ouais. Mais j'ai déjà fait un alpage sentinelle, moi.
5: Et alors, l'expérience alpage sentinelle en tant que berger?
7: Bon, c'est du boulot en plus, mais c'est intéressant quand même.
5: Comment ça, c'est du boulot en plus?
7: Bah, parce qu'il faut faire les relevés pluviométriques, il y a tout le travail par secteur, faut faire les relevés de tout comment on pâture, de voir comment l'évolution de la végétation, l'évolution de l'eau aussi sur la montagne. Il y a le relevé météorologique par rapport au pluviomètre. Et puis du coup, ouais, le Sentinelle, c'est surtout voir aussi l'impact que nous, on a sur la montagne. Qu'il soit bénéfique ou négatif, ça fait un retour et nous, ça nous permet aussi de revoir notre travail et notre façon de garde.
1: On va pas interdire le pastoralisme parce que le pastoralisme, il va impacter la montagne, mais on va pas non plus ne plus rien faire et puis laisser à tout va le pastoralisme. Donc, allez, on rajoute 300 brebis, on rajoute 400 brebis. La faune sauvage, les plantes rares, on en a rien à foutre et allons-y, quoi. Parce qu'après, y a d'autres alpages où c'est l'anarchie, quoi, en fait. Vous avez des montagnes où vous allez voir le troupeau qui passe, et puis derrière, il y a le nuage de poussière, quoi. Parce que la montagne, elle est cramée. Elle est cramée par le soleil, et elle est cramée par la conduite, la surcharge du pastoral, et ça va pas dans le sens de la montagne.
7: Mais après, ouais, le côté bénéfique de l'alpage sentinelle aussi, c'est que déjà, on fait un métier qui est vachement isolé, on est quand même beaucoup plus en relation aussi avec les gens du parc, et ça permet aussi d'avoir des vrais rapports de discussion, parce que souvent il y a un peu du conflictuel, des fois ça arrive quand même. Et du coup ça permet aussi de comprendre un peu, de jauger les contraintes qu'il peut avoir dans les deux côtés pour essayer de trouver des terrains d'entente.
1: Bon, en tout cas au plaisir et puis bonne
8: puis
1: attaque.
8: On se retrouvera de toute façon.
2: Le pastoralisme, c'est quand même un domaine d'activité qui a toujours eu affaire à composer avec de la variabilité, des phénomènes météo, d'une année qui ne ressemble jamais à celle qui précède et celle qui suivra. Par contre, dans le cadre du changement climatique, et notamment ces dernières peut-être décennies, les éleveurs, les bergers, etc., font l'expérience aussi d'une variabilité accrue et peut-être une difficulté à anticiper ce qui va se passer et ce qui va vraiment advenir une AD2D, quoi. Donc moins de prévisibilité dans le comportement des milieux et du coup des adaptations qu'il faut mettre en place. Et la manière dont les résultats, je pense, qui sont travaillés par le réseau peuvent être perçus, c'est d'une part poser un constat, quelque part ça assoit des bases communes sur lesquelles après on peut discuter. Une fois qu'on est d'accord sur le changement climatique, il s'exprime de telle et telle manière, ça veut dire telle chose en termes de météo, et pour l'instant les réponses constatées des végétations, de la ressource en eau, etc., voilà ce qu'on en sait, ça permet de poser une base de dialogue avec d'autres types d'acteurs. On parlait des gestionnaires environnementaux par exemple, qui rassemblent autour de la table et d'une base de compréhension commune, je pense, pour essayer d'envisager la suite.
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1: Entendez-vous la Terre, c'est le nom que porte la chronique réalisée par Fanny Gelin, étudiante en master affaires européennes à Sciences Po Bordeaux, qui décode pour vous l'actualité environnementale de l'Union européenne. Bonjour Fanny.
2: Bonjour Laurence.
1: Alors Fanny, quels ont été les moments verts de la semaine ?
2: Cette semaine, la Terre nous parle de poésie, ou plus précisément du moment où la poésie et les mots se heurtent à une réalité qui les dépasse. Laissez-moi vous conter aujourd'hui l'histoire des haïkus japonais confrontés aux bouleversements environnementaux.
1: Alors peut-être pour commencer par un rappel pour nos auditeurs, qu'est-ce que c'est qu'un haïku, Fanny ?
2: Alors un haïku, c'est considéré comme l'une des formes poétiques les plus courtes au monde. C'est un poème composé de 3 phrases, donc de 5, 7 et 5 syllabes. Le grand maître du haïku, c'est le poète Basho Matsuo qui a codifié le genre au XVIIe siècle. Alors pour créer un haïku, il est nécessaire de respecter certaines règles, dont une essentielle, l'ancrage du haïku dans une saison et une émotion. La plupart du temps, les haïkus évoquent un instant éphémère et fragile et invitent à la méditation sur les changements de la nature.
1: La nature est effectivement une grande source d'inspiration pour la poésie japonaise. Le haïku trouve d'ailleurs ses origines dans les fondements de la religion Shinto et de son respect pour l'ensemble du vivant. C'est bien ça, hein, Fanny ?
2: C'est exactement ça, Laurence. Au Japon, l'observation et l'appréciation de la nature occupent une place importante. Il suffit de constater l'engouement du hanami, le célèbre observation de la beauté des arbres en fleurs, notamment des cerisiers. Il faut dire que le rapport des Japonais aux saisons est bien plus complexe que les 4 saisons de Vivaldi. L'année est ainsi subdivisée en de nombreuses variations saisonnières. Celles-ci sont répertoriées dans ce qu'on appelle les almanachs poétiques, qui recueillent depuis des siècles les mots et expressions associés à l'atmosphère de chaque période de l'année. Pour vous donner un exemple, il existe un terme spécifique en japonais pour parler de l'émotion ressentie face à la pleine lune d'une nuit de printemps. C'est pour vous dire toute l'attention qui est traditionnellement portée à l'observation de la nature et du temps au pays du soleil levant.
1: À ce propos, Fanny, le scientifique et poète Shisei Kubota a publié en 2011 un ouvrage intitulé « Mots saisonniers éteints ». Le haïku est-il lui aussi une victime collatérale du dérèglement climatique et de l'érosion de la biodiversité ?
2: Eh bien, le problème des almanachs poétiques et climatiques du haïku, c'est qu'ils commencent eux aussi à se dérégler à mesure que les changements environnementaux modifient, que ce soit les températures, les cycles de floraison, de reproduction, de migration, d'hibernation ou encore même la disparition de certaines espèces saisonnières emblématiques. C'est le cas du médaka, un poisson autrefois familier des rizières, qui a disparu des eaux japonaises suite à l'éradication d'une espèce de moustique. Donc un moustique dont les larves nourrissaient les gobe-mouches, de petits oiseaux. Le souci, c'est que les gobe-mouches ont commencé à avoir faim sans cette source de nourriture et ils mangent à présent les œufs de poissons de petite taille comme le médaka, qui a ainsi fini par disparaître. L'absence de ce poisson, ça ne révèle pas simplement une perte de nature, mais également la perte d'un ensemble d'émotions et d'images poétiques. La dure réalité, c'est que le haïku n'est parfois plus en mesure de susciter l'émotion saisonnière d'autrefois.
1: Néanmoins, face à ces changements, le haïku se réinvente hein, au travers d'autres formes plus modernes qui se détachent de la contrainte saisonnière. Les haïkus survivront donc aux bouleversements environnementaux, mais seront parfois contraints de changer leur nature, je suppose.
2: Ou même d'adapter leur vocabulaire, hein, parce que, pour donner un exemple, face à la hausse des températures, l'agence météorologique japonaise a sélectionné le mot « kokushobi », qui signifie « jour d'une chaleur cruelle » pour désigner les jours atteignant et dépassant les 40 degrés. La poésie s'adapte donc au monde qui l'entoure, mais il faut avouer qu'il est d'une grande tristesse de devoir créer des mots pour désigner les conséquences de notre inaction. D'autant que les mots éteints reflètent la disparition d'un monde, où l'homme observait la nature, admirait sa beauté et vivait au gré des cycles des saisons. Cette perte de mots est avant tout et surtout une perte de sens.
1: Une perte de sens, c'est-à-dire ?
2: Nous vivons dans un monde où la nature ne signifie plus. Un arbre est un arbre, il ne suscite souvent plus d'émotions particulières. Et même si nous souhaitons continuer à nous émerveiller, il arrivera un temps où nous ne le pourrons plus car le phénomène même à la source de notre émerveillement aura disparu. Peut-être que c'est précisément sur ce point que les haïkus peuvent devenir un art engagé pour susciter en nous la nostalgie de la beauté perdue et l'envie de tout faire pour la retrouver. Je vous laisserai sur ce haïku de la poétesse Ayako Osomi. Au fond de la nuit, s'éteignent l'une après l'autre les lucioles pour toujours.
1: Merci Fanny Gelin. Je rappelle que vous êtes étudiante en master affaires européennes à Sciences Po Bordeaux.

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1: Bonjour Fabien Hay.
2: Bonjour Laurence.
1: Vous êtes cofondateur de l'agence Les Éclaireurs du Voyage et aujourd'hui vous nous emmenez dans un autre coin d'Europe assez méconnu.
2: Oui, direction le cœur de l'Atlantique, à mi-chemin entre l'Europe et l'Amérique pour découvrir un petit paradis portugais, les Açores.
1: Alors quelle est l'histoire de cet archipel Fabien ?
2: Alors les Açores, ce sont 9 îles volcaniques découvertes par les navigateurs portugais au 15e siècle. Elles étaient totalement inhabitées à l'époque et ont ensuite été colonisées petit à petit. Alors, elles ont longtemps servi d'escale aux grandes routes maritimes entre l'Europe et les Amériques. C'est un archipel isolé qui a développé une culture insulaire forte entre tradition agricole, maritime et un attachement profond à la nature.
1: Et c'est une destination encore assez secrète.
2: Oui, et c'est ce qui en fait tout l'intérêt. C'est encore l'Europe, mais on a l'impression d'être au bout du monde. C'est sauvage, c'est vert, c'est volcanique. Alors imaginez des paysages dignes de la Nouvelle-Zélande, mais à moins de 4 heures de Paris.
1: Que peut-on voir sur place ?
2: L'île principale, São Miguel, regorge de merveilles naturelles. Il y a les fameux lacs de cratères, notamment celui de Sete Cidades, un volcan effondré rempli de 2 lacs, un bleu et un vert, séparés par un petit pont. C'est superbe. Il y a aussi Furnas, un village thermal en pleine nature où l'eau bouillonne dans le sol et où l'on cuit même des plats typiques, directement dans la terre. Et sur l'île de Pico, on peut grimper sur le plus haut sommet du Portugal, un volcan à plus de 2300 mètres d'altitude. Et autour, on trouve des vignobles plantés dans la lave noire, classés à l'UNESCO.
1: Alors, j'imagine, Fabien, que l'on peut facilement y randonner.
2: Oui, c'est même l'un des grands atouts de l'archipel. Chaque île offre des sentiers bien balisés, entre forêts luxuriantes, falaises abruptes et sommets volcaniques. C'est une destination parfaite pour les amoureux de nature. Et les baignades dans les piscines naturelles creusées dans la lave, c'est un pur bonheur après l'effort.
1: Et la faune, j'ai entendu dire qu'on y voit des cétacés.
2: Oui, les Açores sont l'un des meilleurs spots d'Europe pour observer les baleines et les dauphins. Il y en a toute l'année, mais avec des pics de fréquentation au printemps. C'est une expérience magique, souvent au départ de l'île de Faial ou de Pico.
1: Et qu'en est-il de la gastronomie locale, Fabien ?
2: Bon, alors là, c'est la bonne surprise. Les Açores ont une cuisine simple mais savoureuse. Beaucoup de poissons, évidemment, mais aussi du bœuf, les pâturages sont partout, et également des fromages réputés. Et puis, il y a le cozido das Furnas, ce fameux ragoût cuit pendant des heures dans la terre volcanique, un vrai plat de terroir géothermique. Petit plus, vous y trouverez les seules plantations de thé d'Europe, donc on peut y boire un excellent thé local dans des paysages bucoliques.
1: Et quand est-il préférable de visiter les Açores ?
2: Bon, alors le climat est doux toute l'année aux Açores, mais les mois d'avril à octobre sont idéaux pour profiter pleinement des randonnées, des sorties en mer et de la verdure omniprésente. Le printemps est splendide avec les hortensias en fleurs, et l'été, il ne fait jamais trop chaud, donc c'est aussi très agréable pour y voyager en famille.
1: Bah, merci beaucoup Fabien Hay, je rappelle que vous êtes le cofondateur de l'agence Les Éclaireurs du Voyage.
2: Obrigada, merci et à la semaine prochaine.
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3: C'est l'heure de la chronique consommateur européen avec Elfège Tignal du Centre européen des consommateurs France. Bonjour Elfège.
4: Bonjour Laurence.
3: Elfège, aujourd'hui vous nous parlez des droits des passagers aériens, un sujet qui fait beaucoup parler de lui ces derniers temps.
4: Mais oui, et pour cause, il y a 22 ans, un règlement européen avait profondément changé la vie des passagers aériens. Retard de vol, annulation, refus d'embarquement, nous, en Europe, sommes protégés par des droits concrets. De très nombreux consommateurs ont déjà été remboursés de leur vol retardé, réacheminés sur un autre vol gratuitement, indemnisés en cas d'annulation par la compagnie, et parfois même sans savoir qu'ils doivent ces droits à l'Union européenne. Mais aujourd'hui, ce règlement est en cours de révision et l'enjeu est majeur. Ces droits vont-ils être renforcés ou affaiblis ?
3: Pourquoi cette révision maintenant ?
4: Alors, cette révision ne sort pas de nulle part, elle est sur la table depuis plus de 10 ans. Dès 2014, le Parlement européen appelait déjà à renforcer et clarifier les droits des passagers aériens. Mais entre-temps, plusieurs événements ont pesé sur les débats. D'abord, la crise du Covid-19, elle a mis en lumière de graves dysfonctionnements, notamment avec certains intermédiaires de réservation. Et ensuite, il y a eu 20 ans de jurisprudence de la Cour de justice de l'Union européenne qui a progressivement précisé et renforcé les droits des passagers. Le vrai défi aujourd'hui, c'est de savoir comment intégrer ces avancées dans le texte et les rendre plus claires pour les consommateurs.
3: Mais ce n'est pas ce que la Commission européenne a proposé.
4: Et non, malheureusement. La proposition initiale sur laquelle le Conseil de l'Union européenne semble s'aligner ne va pas du tout dans ce sens. Elle prévoit par exemple de relever les seuils ouvrant droit à indemnisation. Autrement dit, il faudrait attendre 4 à 6 heures de retard, contre 3 actuellement, pour pouvoir être indemnisé. Pour les passagers, c'est clairement un recul.
3: Et le Parlement européen, lui, n'est pas du même avis ?
4: Non, les eurodéputés s'opposent à un affaiblissement des droits des passagers aériens. Et c'est plutôt une bonne nouvelle pour les voyageurs. Concrètement, ils veulent maintenir les seuils actuels pour l'indemnisation et ils souhaitent conserver les montants de compensation en cas d'annulation ou retard de vol qui sont actuellement de 250 à 600 euros selon la distance. Le Parlement propose aussi de lister, de façon claire et exhaustive, les circonstances extraordinaires qui permettent aux compagnies de s'exonérer de l'indemnisation. Il s'agit par exemple d'un séisme, d'une guerre ou des conditions météorologiques qui empêchent l'avion de décoller ou d'atterrir. Le Parlement a voté cette position en séance plénière le 21 janvier. Il envoie donc un message fort au Conseil de l'Union européenne, avec qui il doit encore trouver un accord.
3: Et pendant ces débats, la justice européenne continue aussi de protéger les passagers.
4: Exactement. En janvier, la Cour de justice de l'Union européenne a rendu une décision importante. Elle a rappelé que lorsqu'un vol est annulé, le passager doit être intégralement remboursé, y compris des frais ou des commissions payées à des intermédiaires comme certaines plateformes de réservation. C'est une décision très concrète qui évite de mauvaises surprises aux voyageurs et elle montre que le droit européen évolue aussi grâce aux juges et pas seulement aux institutions politiques.
3: Merci Elfège Tignal.

0: Bonjour à toutes et à tous et bienvenue dans à la barbe du globe sur E-Radio. Aujourd'hui, on va prendre la direction de la République démocratique du Congo, un pays immense, hein, on le sait, au cœur de l'Afrique, dont on entend souvent parler à travers ses crises, ses conflits armés ou ses richesses minières. Mais derrière ces images parfois réductrices, il y a aussi les vies quotidiennes, des histoires de résilience et une société en mouvement permanent. Alors pour parler de ce pays, j'ai la chance d'avoir sur le plateau ici à Bruxelles, la capitale belge où on connaît bien le Congo, Colin Delfos, journaliste et...
1: Bonjour.
0: Colin, vous êtes cofondateur du collectif Out of Focus et du média d'investigation Médor. Vous vous consacrez depuis près de 20 ans une grande partie de votre travail à l'Afrique centrale et en particulier à la RDC. Vous privilégiez souvent l'approche au temps long, hein, le travail de terrain. Sur ce terrain, vous êtes revenu une quarantaine de fois, hein, je crois que vous m'avez dit, depuis votre premier voyage. C'était en 2006, hein, déjà en tant que journaliste pour couvrir... Des élections, on sait que souvent les scrutins sont compliqués sur place. Alors je voudrais revenir un peu en arrière avec vous, ce premier voyage justement, et puis après on déroulera un petit peu la pelote et à travers vos voyages on revisitera aussi l'histoire tumultueuse ô combien de cet immense pays. Alors ce premier voyage c'était en 2006, racontez-nous un petit peu pourquoi, comment et puis peut-être les images, on a des images qui nous viennent quand on parle du Congo, vous les images que vous aviez, comment elles ont pu être ou non confrontées à une réalité et peut-être devoir évoluer.
1: Alors en 2006 la RDC elle est vraiment encore un tournant, c'est on sort de deux guerres, donc les deux guerres qu'on a appelées les deux guerres du Congo qui ont impliqué pas mal de pays en Afrique centrale,

0: Rwanda notamment, mais donc juste après le génocide, donc au moment où les anciens génocidaires se sont retrouvés à Goma, il y a eu donc suivi deux guerres qui ont réduit ce pays vraiment à un état très très problématique. Et donc en 2006, en fait, il n'y a pas eu d'élection depuis plusieurs décennies. Et donc c'est les premières élections où Kabila, donc le fils de Moïse Kabila, arrive au pouvoir. Et donc je suis là, c'est mon premier voyage. Je suis arrivé un peu là par hasard parce que en Belgique, l'actualité africaine se résume souvent à celle du Congo. Et donc on m'envoie dans la région du Katanga, Kolwezi, pour suivre ces élections. Et donc voir un peu comment se déroule ce scrutin qui est, comme je disais, une première depuis en fait les élections sous Mobutu. Et donc il y a aucune infrastructure, c'est très très très compliqué de mettre ces élections en place, et le processus d'ailleurs s'enlise, patauge, et donc moi je suis ça pendant près de, donc comme je disais, plusieurs semaines avec in fine, donc comme je disais, les élections,
1: les photographes, bonjour
0: Joseph Kabila. Mais par ailleurs, donc en restant dans cette ville de Kolwezi, qui est une ville minière construite sous la colonie belge, bah je vois sur le terrain cette industrie qui s'est complètement étiolée, et la question des creuseurs, donc de ces mineurs artisanaux qui vont dans les anciennes mines industrielles de cuivre et de cobalt pour essayer de survivre, essayer de gagner un peu d'argent en allant extraire des minerais pour les revendre au plus offrant. Donc voilà, ça c'est un peu mon premier voyage et comment je suis arrivé dans ce pays. Comme vous l'avez dit, c'est un pays qui est très très vaste, dans lequel il y a énormément de situations compliquées et d'histoires à raconter, que ce soit des histoires difficiles comme celle des mines ou celle des guerres, mais aussi d'autres histoires un peu plus légères, comme j'ai essayé aussi de le faire, notamment à Kinshasa, pour montrer d'autres facettes du pays, pour qu'on n'ait pas non plus ce sentiment effectivement d'un pays qui est plongé en permanence dans la tourmente, même si c'est encore le cas.
1: Alors faisons peut-être une pause, hein, vous me tendez la perche, à Kinshasa justement, la capitale du Congo, hein, à l'extrême ouest du pays. On a souvent l'image d'une ville aussi derrière ces crises, ces conflits, d'une ville foisonnante, débordant d'énergie. Est-ce que vous pouvez nous la raconter, cette ville, et puis peut-être nous raconter aussi la façon dont vous l'avez vue changer, évoluer quand même depuis ces plus de 20 ans?
0: Ouais, c'est une ville qui a énormément changé, hein, entre de 2006 et aujourd'hui. Ce n'est plus du tout la même ville, notamment parce qu'il y a eu un afflux énorme de population. Là, on parle aujourd'hui de plus de 20 millions d'habitants, même si les chiffres ne sont pas connus. Il n'y a pas eu de recensement depuis très très longtemps. Et donc c'est une ville, oui, dans laquelle voilà, il y a eu des couches et des couches de population qui sont arrivées là, soit fuyant la guerre, soit fuyant la pauvreté. Et c'est aujourd'hui une sorte d'Éden pour toutes ces populations qui viennent du centre du pays, qui est, comme vous le disiez, gigantesque. Et donc cette ville qui était construite à la base pour quelques centaines de milliers d'habitants, avec ses infrastructures routières, mais aussi ses écoles, enfin, l'électricité, l'eau, tout ça, s'est retrouvée confrontée à un problème de gestion gigantesque. Et ça se ressent aujourd'hui, dès qu'on quitte le centre-ville de Kinshasa, il y a une espèce de... Il n'y a aucune infrastructure digne de ce nom, propre à une capitale de 20 millions d'habitants. Les routes, comme je disais, l'électricité, l'eau, tout ça pose énormément de problèmes, avec de la pollution, de l'insalubrité, enfin tout ce qui génère pas mal de problèmes. Et puis évidemment la question de la circulation, il n'y a pas aucun moyen de transport public, il y a du coup énormément d'embouteillages, et c'est très très très très très difficile aujourd'hui. Donc pour se déplacer dans Kinshasa, d'un point A à un point B, ça prend parfois plusieurs heures pour faire 2-3 kilomètres, et c'est vraiment problématique. Et donc, mais néanmoins, voilà, ce que j'ai essayé de faire, donc depuis pas mal d'années, c'est quand même raconter d'autres choses, que malgré tout, il y a une créativité, une énergie qui s'est développée dans ces rues, parce qu'il y a beaucoup d'artistes, de musiciens qui sortent des académies, des écoles d'art, et qui ont une énergie pour raconter justement leur quotidien et leur envie de montrer autre chose sur le pays, quoi. Donc oui, il y a une dualité comme ça dans cette ville qui est particulière.
1: Est-ce qu'il y a des portraits, quand vous nous racontez Kinshasa avec cette vitalité, cette créativité, il y a des profils qui vous viennent. Est-ce que vous voudriez nous parler de certains d'entre eux?
0: Oui, alors on a beaucoup parlé des sapeurs, de la sapologie, tout ça, qui est une image qui est beaucoup revenue sur Kinshasa. Après, moi, ce qui m'a. Voilà, il y a une bonne quinzaine d'années maintenant, j'avais fait un reportage sur le catch. C'était évidemment très vendeur, très visuel, parce que c'était un espèce de catch mélangé à des fétiches. Et donc, ça remontait de nouveau, une espèce d'énergie un peu folle qu'il peut y avoir dans les rues. Mais il y a évidemment d'autres choses. Il y a énormément de musiciens. On en voit d'ailleurs aujourd'hui sur la scène internationale qui sortent de Kinshasa, ou enfin, qui sont la deuxième génération de Congolais qui ont émigré en Belgique. En Europe, mais donc oui, des épiphénomènes. On parle par exemple des performeurs que j'ai photographiés aussi il y a quelques années. Voilà, ce genre de d'occurrences culturelles qui donnent voilà un côté un peu plus joyeux, un peu plus heureux à la ville. Oui, il y en a plein. Il en est chaque année, avec plus ou moins de bonheur, des festivals de théâtre, de marionnettes, des choses comme ça qui montrent autre chose, quoi.
1: On croit en l'avenir généralement au Congo?
0: Non, soyons plutôt optimistes. Comme je disais, beaucoup de gens. Tous les moyens sont bons pour essayer de sortir de cette capitale, parce qu'à partir du moment où on n'est pas dans le cercle du pouvoir, la vie est très très rude. La plupart se débrouillent pour manger quotidiennement avec beaucoup de difficultés, et tout le monde, ou à peu près tout le monde, essaie de sortir de cette ville, et qui est enclavée. Voilà, en face il y a le Congo-Brazza, qui est parfois une porte de sortie, mais qui pose aussi pas mal de problèmes avec la diaspora congolaise de Kinshasa. Et donc tous ceux qui peuvent prennent l'avion et essaient de d'émigrer au Canada, aux États-Unis, en Europe. Il y a quand même beaucoup de gens qui essaient de partir, ouais. Et malheureusement depuis 5 ans, il y a quand même les conditions se détériorent vraiment. Enfin, de année après année, on voit vraiment la ville se détériorer avec une rapidité assez déconcertante.
1: Et c'est quoi les raisons principales? L'incurie générale, l'exode rural
0: Alors, c'est un peu tout ça qui multiplie. Il y a d'une part l'exode rural qui s'est amplifié avec les conflits à l'ouest du Congo, on va en parler. Mais il y a aussi effectivement la mégestion politique de la capitale et du pays tout entier, qui est. C'est une véritable catastrophe, quoi. La manière. Il n'y a qu'à regarder les ministères, que ce soit le ministère de la Santé, le ministère de l'Éducation. Rien ne fonctionne comme ça devrait. Alors, si on ajoute à ça. Les coupures budgétaires dans les organismes de développement, les Nations Unies avec tous les problèmes que aussi on peut dire sur cette organisation, mais et voilà, il y a énormément, on sent vraiment une baisse de vitalité, une baisse de on s'enfonce vraiment dans un marasme vraiment pas forcément heureux à voir, quoi.
1: Et un pays dont on dit toujours qu'il devrait être parmi les plus riches avec les ressources.
0: Oui, alors la malédiction des minerais, on en parle toujours, c'est évidemment ce qui ressort beaucoup dans les médias, à juste titre. Toute la région, évidemment, la ceinture cuprifère du Katanga, avec effectivement le cobalt et le cuivre, puis d'autre part le diamant en Kasaï et le coltan dans les Kivu. Oui, ça c'est malheureusement un des points les importants, et c'est ce qui fait aussi, parce qu'on parle de Kinshasa tout à l'heure, mais non, j'ai pas mentionné il y a tous ces gens qui effectivement ont fui le pays, mais évidemment la classe dirigeante et les gens qui sont aux affaires, qui eux vivent dans des conditions diamétralement opposées. Et donc on assiste vraiment à une ghettoisation de la vie entre d'une part les ultra riches et puis le reste de la population. Donc il y a vraiment des gens qui gagnent des centaines de milliers d'euros par mois, et à côté de ça des gens qui vivent avec 2-3 dollars. Donc ça veut dire que oui, les minerais, c'est à la fois ce qui devrait faire la richesse du pays et ce qui en fait un véritable enfer, oui.
1: Alors une question sur les conflits, on est bien obligé d'en parler. Est-ce que quand on est à Kinshasa, il y en a eu plusieurs des conflits depuis ces 20 ans que vous suivez, presque 20 ans que vous suivez la situation sur place. Il y a les conflits du Kivu, il y a les conflits à l'ouest sur lesquels vous avez travaillé récemment, certains connus, d'autres beaucoup moins connus. On va commencer par là. Est-ce qu'à Kinshasa, on les sent, ces conflits?
0: Oui, on les sent d'une part par l'arrivée massive de population, et puis aussi parce que malgré tout, un sentiment, ça c'est quelque chose qui existe quand même très fort au Congo, un sentiment d'appartenance et d'un nationalisme, propre à un vilain mot, d'appartenance à un pays. Et la situation à l'Est occupe les esprits quand même de tous depuis le début du conflit et même avant. Donc il y a une connaissance et une acuité sur ce qui se passe à l'issue du Congo qui est là, et aussi un énorme sentiment d'impuissance, quoi. C'est-à-dire que il y a une fierté quand même de cette population gaulaise qui revendique comme je disais, voilà, une grandeur, c'est une place dans l'Afrique centrale, et qui est, alors pour plein de raisons, incapable de récupérer les territoires qu'elles ont perdus cette dernière année, donc notamment le Nord Kivu et une partie du Nord Kivu et une partie du Sud Kivu, et qui est très problématique pour l'ensemble de la population, parce qu'il voit ça vraiment comme une mauvaise gestion, enfin, à juste titre d'ailleurs, et de l'armée congolaise et de ceux qui la gèrent.
1: Qu'est-ce qui se passe d'ailleurs au Nord Kivu en ce moment? Alors, parce qu'on voit ça toujours un peu de façon lointaine ici, hein, quand même, le Congo, les conflits, on a l'image de conflits un peu tribaux. Et, on sait qu'il y a le Rwanda qui est là, pas loin, derrière. Est-ce que vous pouvez nous expliquer un petit peu
0: Donc, quand on parle, donc la semaine passée, enfin, se termine cette semaine, je pense, les mondiaux de cyclisme, dont on a énormément parlé un peu partout dans les médias. Kisangani à Kigali, tout à fait, avec le brio et la grandeur de Kagame, qui a réussi à porter ce pays qui sortait du génocide, à tout d'un coup réussir à monter ce pays comme la pointe du développement en Afrique centrale. Mais souvent on oublie de rappeler qu'effectivement c'est avec l'argent qui a été pompé dans les mines du Nord Kivu, et l'implication évidemment de l'armée rwandaise, comme soulignent tous les rapports des Nations Unies dans ce conflit avec entre les M23 et l'armée congolaise et FRDC. Et aujourd'hui, donc là, ça fait depuis janvier, je pense, donc ça fait presque en janvier, ça fera un an que la ville de Goma, donc la capitale du Nord Kivu, a été prise. Bukavu, la capitale du Sud Kivu, est tombée quelques mois plus tard, quelques semaines plus tard. Et aujourd'hui, plus personne n'en parle. En fait, ce conflit dure depuis tellement de temps, tellement d'années, qu'on en parle, voilà, donc on parle de 94, du génocide, mais déjà avant, il y avait des velléités et des tensions dans la région. Donc il y a une lassitude à la fois des médias, mais aussi de l'audience européenne, si on peut la résumer comme ça, qui fait qu'aujourd'hui on en parle très peu, et il y a pas grand chose qui est mis sur la table pour faire évoluer la situation, quoi. Et malgré ça, il y a encore aussi la présence des Nations Unies. C'était quand même une des missions les plus coûteuses depuis la création des Nations Unies, donc la MONUSCO, qui est sur le terrain, les casques bleus, et qui est décriée par l'ensemble de la population congolaise, qui trouve qu'elle n'en fait pas assez, et donc qui chaque année on parle du départ de la MONUSCO, et malgré tout ils sont encore là depuis des décennies, quoi. Donc c'est difficile.
1: Le Kivu, on peut dire, sans schématiser, qu'il est maintenant une grosse partie, en tout cas, du Kivu est sous la coupe totale du Rwanda.
0: Oui, avec leur supplétif congolais. Il y a eu, pour parler à Doha, il y a eu des visites aux États-Unis pour essayer d'abord d'arrêter le conflit, et puis de faire entendre raison aux différents protagonistes. Mais en fait, sur le terrain, le conflit continue.
1: Ça faisait partie des six conflits dont Donald Trump revendiquait voilà. Les avoir.
0: Solutionné. Oui. Voilà. Et donc sur le terrain, il y a encore des conflits quotidiennement, et donc il y a absolument rien qui est résolu. Donc, mais moi, je suis plus allé depuis un certain temps, donc je vais pas m'étendre sur le sujet. C'est à travers ce que je lis et ce que j'observe. Mais ça fait plusieurs années que je ne suis pas allé au Kivu.
1: Alors, par contre, vous êtes allé sur un terrain de conflit au Congo, plutôt dans l'Ouest. Alors là, on vous l'avait dit, c'est parfois un peu oublié au Kivu qu'il y a un conflit, mais ça l'est encore beaucoup plus à l'Ouest.
0: Oui, alors c'est ça. Déjà qu'on parle peu de la guerre qui se passe effectivement dans les Kivu, là, la situation carrément, donc à l'Ouest, dans les provinces du Kwango et du Maïndombe, c'est carrément un conflit complètement éteint, et que personne n'en parle pour des raisons. Alors il y a plusieurs raisons à ça, mais notamment pour des raisons politiques, parce que c'est proche de la capitale, parce qu'il y a des intérêts économiques de gens proches du pouvoir qui sont en jeu. Et donc, ouais, j'ai eu la chance de pouvoir aller dans cette région où en fait peu de journalistes sont allés parce qu'elle est interdite aux journalistes depuis le début du conflit, donc depuis 2022. Et donc, alors j'ai pas été au fin fond parce que c'est très très très très grand, on parle de milliers de kilomètres, mais j'ai quand même pu rencontrer les différents protagonistes et voir l'ampleur que ça a pu prendre. On parle aujourd'hui, je pense, de 200 000, enfin actuellement encore de 200 000 déplacés, mais au pic de la crise, il y en avait plus de 600 000, donc c'est c'est, oui, ça touche énormément de gens. On parlait tout à l'heure des populations qui arrivent à Kinshasa, ben c'est une bonne partie de ces régions-là dont ils arrivent. Comment le résumer brièvement? Donc le plateau des Pateké, qui est une zone agricole proche de Kinshasa, dans laquelle les gens font commerce avec la capitale pour tout ce qui est denrées alimentaires, et a été extrêmement peuplé ces dernières années. Les gens cherchant évidemment des opportunités pour vivre et pour se développer. Donc une bonne partie de la population, une population agraire, se sont installées là. Et donc il y a des tensions qui se sont installées avec la population Teke, qui était originaire, les premiers, on va dire, sur ce haut plateau. Et donc il y a un conflit foncier qui a éclaté. Et depuis lors, donc depuis 2022, ce conflit foncier a complètement dégénéré en un conflit, on va dire, entre d'une part une milice Yaka, qui est donc une autre ethnie, qui revendique les terres, qui revendique un changement de système de chefferie, et qui donc a poussé toute une partie de la population vers Kinshasa, et sur l'axe vers Kinshasa. Et donc aujourd'hui, le gouvernement a envoyé les militaires pour essayer de sécuriser la zone, mais il y a beaucoup de problèmes, notamment la collusion avec les rebelles, mais aussi, comme je le disais, il parle d'une main noire là-bas, c'est-à-dire qu'il y a beaucoup d'hommes d'affaires qui essayent de profiter de la situation pour prendre des parts de territoire qui sont, comme je disais, pas loin de Kinshasa, et donc intéressantes en termes de business.
1: Alors vous êtes photographe, vous êtes journaliste, Colin, vous nous l'avez dit, dans la région de l'Ouest, compliqué d'y aller, mais plus généralement au Congo, on arrive à faire son travail de journaliste ou...
0: Ben dans cette partie-là, c'est extrêmement compliqué, comme je le disais, comme il y avait très peu de gens. Là, j'ai eu la chance de collaborer avec une ONG, pour ne pas la nommer, Caritas, qui est une des seules implantées dans le coin, en tout cas qui s'occupe de la réponse humanitaire dans cette partie du Congo. Et donc, comme ils connaissent très bien à la fois les autorités politiques, mais aussi les autorités militaires, ils nous ont laissé travailler assez facilement. Je veux dire, j'étais même étonné de la facilité à laquelle ils nous ont laissé accès. Parce que, comme je disais, il y a vraiment un intérêt pour les autorités congolaises de ne pas ébruiter ce qui se passe là-bas. Et donc, en travaillant, en collaborant avec des gens, des Congolais qui travaillent dans ce coin-là, qui aident les gens à essayer de retourner sur leur terre, à essayer de retourner au champ pour pouvoir se nourrir, tout simplement, on a pu faire des interviews et voir un peu la précarité dans laquelle les gens vivent, quoi. C'est-à-dire que, comme les gens sont chassés de chez eux, et qui vivaient principalement du travail du manioc, des champs, ils n'ont plus à manger, et du coup forcément il y a une hausse de... Y a une... Mais ça impacte non seulement les populations sur place, mais également les populations à Kinshasa, qui évidemment ont déjà très peu pour se nourrir, et voient les prix des denrées alimentaires exploser. Donc c'est un double impact, quoi. Et donc aujourd'hui encore, il y a des tas de champs. Là on a la saison où les gens sont censés retourner... plantés, et en fait ils n'ont pas assez à leur champ, donc du coup il y a un drame potentiel qui va encore arriver dans les années qui viennent, parce qu'il va y avoir moins de nourriture pour l'ensemble de la population.
1: Bon, je comptais avoir contrebalancé un peu l'image qu'on peut avoir parfois du Congo, c'est compliqué. Et puis peut-être un dernier mot aussi sur... Et puis après, on parlera quand même de certaines images que vous pouvez avoir sur l'ensemble des collections que vous pouvez avoir du Congo. Mais une autre question dans la suite de la précédente, sur la sécurité aussi. Comment on fait son travail là-bas au niveau sécuritaire?
0: Alors le Congo, il y a... beaucoup de pays où effectivement il faut un visa journaliste pour pouvoir accéder. Là, en l'occurrence, ils ne demandent pas de visa particulier, mais par contre, il faut une autorisation de reportage, ce qui est quand même très particulier et qu'il faut obtenir auprès du ministère de l'Information, qui coûte quand même 1 000 $ pour une année de travail, que ce soit pour un mois ou pour un an, ça coûte le même prix. Et donc, oui, il y a très clairement un enjeu d'information et de... Aujourd'hui, tous les journalistes qui sont, ou qui vous, en tout cas, ont été inquiétés souvent par les M23 ou même par les autorités, par les FRDC, donc les militaires congolais. À l'Ouest, c'est plus pernicieux. C'est que forcément, quand comme je disais, alors j'ai pu parler avec quelques interlocuteurs, des journalistes qui sont correspondants à Kinshasa. Ils disaient que donc la plupart ont signé une clause de confidentialité sur ce qui se passe donc dans cette région de Maïdombé. C'est-à-dire qu'ils ont accepté de ne pas documenter ce qui se passe là-bas pour pouvoir continuer à rester à Kinshasa. Donc ça, c'est quand même hautement problématique. Et donc pour les journalistes comme moi qui s'y rendent de temps en temps, il y a, il y a une pression gigantesque exercée, parce que dès que on voit un étranger arriver, il y a des autorités, que ce soit des policiers, des militaires, l'ANR, l'agence de renseignement, nous tombent dessus, et le moindre prétexte est bon pour faire arrêter le travail.
1: Bon, l'État peut fonctionner parfois au Congo.
0: Oui, alors, il y a une corruption qui est quand même rampante, enfin, pour ne pas dire de nouveau difficile. Et là, généralement, les autorités, de nouveau, que ce soit les policiers ou les militaires, mais profitent aussi de pouvoir entraver le travail des journalistes pour aussi pouvoir se faire, un petit bas de laine.
1: Et vous avez été victime à plusieurs reprises, j'imagine.
0: Alors, ce voyage-ci, heureusement, non, parce que ça aurait été difficile. Mais oui, j'ai eu maille à partir avec, de nombreuses fois avec les autorités congolaises, oui.
1: Alors on va terminer peut-être en nuançant un peu le tableau avec peut-être quelques images. Pour un photographe, on imagine que la RDC est un terrain visuel exceptionnel, hein, l'immensité des territoires, la diversité culturelle, on l'a dit, des couleurs. Alors est-ce qu'il y a quelques images peut-être qui vous viennent quand on parle du Congo, s'il y en avait qu'une ou deux à choisir?
0: Dernièrement, j'ai eu l'occasion de... J'ai travaillé sur un sujet tout à fait autre, qui est la question de la restitution des objets culturels, et donc de qu'est-ce qu'on fait de ces masques qui sont ici à Terburel. Et donc, je suis allé dans des villages où ces objets, donc que ce soit des masques, mais aussi des instruments de musique, sont encore d'usage, pour essayer de comprendre un peu justement le lien qu'il peut y avoir aujourd'hui entre d'une part, les masques qui sont dans un musée, mais aussi leur usage traditionnel. Et donc, ce qui est particulier, on va dire, au Congo, c'est que oui, il y a encore beaucoup de communautés dans lesquelles ces objets ont une importance et ont encore un usage local. Et donc, que ce soit effectivement des danses, de la musique, un apprentissage pour les jeunes. Et donc, c'était assez, enfin, voilà, assez fou de voir qu'aujourd'hui, il y a encore des danses traditionnelles qui existent encore et qui ont encore un usage culturel et qui se fait encore aujourd'hui, quoi, voilà. Donc ça, c'est un des souvenirs, on va dire, que je garde de cette année, c'est d'avoir pu aller dans une région et d'observer effectivement la vie au village et comment est-ce que ça peut encore faire sens aujourd'hui de se battre pour que retournent ces objets dans ces communautés.
1: Eh bien, merci Colin. On terminera sur cette image. Bah, merci d'avoir partagé vos souvenirs, hein, ces images souvent sombres, hein, quand même, du Congo qui s'enfonce dans dans l'incurie et la corruption, qui a des conséquences, et puis dans les conflits, avec des conséquences désastreuses pour les populations sur place, les populations de cet immense pays. Vous y retournez quand, Colin?
0: J'espère en décembre.
1: Ben on suivra ça, on vous réinvitera pour en parler. Merci en tous les cas, et vous présentez dans les prochains jours une exposition à Bruxelles, généralement Géopolis, à partir du 2 octobre, et l'exposition sera visible jusqu'à la fin novembre. Voilà, on mettra toutes les références sur le site internet de l'émission, l'émission à la barbe du globe, eradio.be ou eradio.fr. Merci encore Colin, à très bientôt.
0: Merci à vous.
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